0: poursuit à Brest, à l'école Jean Massé. Puis à Toulon, à l'école Bon Accueil des Pères Salésiens, puis Saint-Joseph des Maristes, à Varèse, au lycée européen. C'est enfin au lycée privé et en pensionnat, à Béziers, que Bernard passe son baccalauréat français.
1: Après avoir obtenu un baccalauréat scientifique, il entame, de même que son frère Philippe, des études de médecine. Mais ce n'est pas sa vocation. Et il les arrête au bout de 2 années. Sa vocation est de devenir pilote.

1973, Bernard s'engage dans la marine nationale pour une durée initiale de 7 ans. Matricule 0573-124. Destiné à l'aéronautique navale, il suit l'enseignement dispensé par le cours préparatoire à l'aéronautique navale à Saint-Raphaël, dans le Var. Après deux stages de préparation à l'école de pilotage de la base aéronautique navale BAN de Nîmes-Garon et au centre école de l'aéronautique navale CEAN de Rochefort, il entre à l'école de pilotage de la base aérienne de Cognac en septembre 1973. Après une transformation sur hélicoptère à l'école de spécialisation de l'aviation légère de l'armée de terre, ALAT, à Dax, et un stage de vol sans visibilité à l'escadrille 22S de la BAN, l'Anvéoc Poulmic, dans le Finistère, il est breveté pilote d'hélicoptère le 26 mars 1975 et rejoint l'escadrille 23S à la BAN Saint-Mandrier, dans le Var. Il y effectue notamment la mission Saphir, en océan Indien, à bord des porte-avions Clémenceau et Foch. En 1980, il rejoint la flottille 31F et se spécialise sur le nouvel hélicoptère de lutte anti-sous-marine, le Lynx WG-13.

Qualifié commandant d'aéronef, toute mission, il embarque sur la corvette Duplex. En septembre 1982, il participe à plusieurs missions, Olifant.

0: Le 29 novembre 1983, à 18h32, le maître principal Bernard Tanguy perd la vie lors d'un accident aérien survenu au large de Beyrouth. L'hélicoptère WG-13 Lynx qu'il pilote assure une liaison entre la Terre et la corvette Duplex, unité membre de la Task Force 452 au large des côtes libanaises. Il totalise 2532 heures de vol, dont 238 de nuit et 1389 appontages, dont 203 de nuit. Bernard a épousé Arlette, André, Josette, Alcazar le 13 août 1973 à Saint-André de Sangonis. Il est le père de Gwenaël, né en 1974, et de Mathieu, né en 1978.
1: Durant sa trop courte existence, il vit à fond sa passion de pilote, s'intéresse également aux voitures anciennes et à la mécanique. Il construit une petite voiture de sport, une Sovam, et possède deux tractions avant, l'une noire et l'autre beige. Il excelle en cuisine, incarne la joie de vivre, anime les réunions familiales qui se déroulent en été dans la propriété familiale Villa Dupont, au bord de l'Hérault, près du pont de Gignac. Il est le lien entre chacun des membres de la famille. Dans sa lettre de condoléances adressée à son épouse, le commandant de la corvette Duplex parle d'un ami, d'un camarade, apprécié par des qualités professionnelles, son grand art du pilotage et sa grande curiosité intellectuelle.
0: L'épave de l'hélicoptère est ramenée en surface le 22 novembre 1984 au cours d'une mission réalisée par plusieurs bâtiments de la Marine nationale en collaboration avec l'Institut français de recherche pour l'exploitation des mers, IFREMER. Au terme de l'opération, le corps de Bernard, resté aux commandes, est ramené à Fréjus un an après l'accident. La cérémonie religieuse, célébrée en mémoire du disparu par l'abbé La Salvie, en présence de très nombreuses personnalités militaires et civiles, se déroule le samedi 4 février 1986 en l'église de Saint-André de Sangonis. Il est inhumé dans le caveau familial de Saint-André de Sangonis, où repose maintenant son père, sa mère et son beau-frère, qu'il considérait comme son troisième frère.
1: Le samedi 8 octobre 2011, lors de la fête annuelle de Saint-Michel, patron des parachutistes, M. Bernard Douisset, maire de Saint-André de Sangonis, inaugure l'espace Bernard Tanguy, près de la salle des fêtes de la ville. Son discours d'inauguration rend hommage à Bernard, ainsi qu'à l'enseigne de vaisseau de première classe Pierre Grilly et au premier maître Christian Ovsianka, tué lors de l'accident, et commence par cette phrase de Victor Hugo. « Ceux qui pieusement sont morts pour la patrie ont droit qu'à leur tombeau, la foule vienne et prie. » C'est un jeune garçon de la famille de Bernard qui dévoile la plaque d'inauguration, son petit-fils Ewen. Crash du Lynx du Duplex au large de Beyrouth. Le mardi 29 novembre 1983, le Lynx numéro 277 de la flottille 31F, en détachement de la corvette Duplex, s'abîme en mer au large de Beyrouth. Le mestrancier pilote Tanguy, commandant d'aéronef, est porté disparu. Le V1 Grilly, copilote. Et le premier maître, Osvianka, chef cargo, décède dans l'accident. Les cérémonies religieuses et militaires en leur mémoire ont lieu le 5 décembre dans le hangar de la 31F, en présence de l'amiral Linhart, chef d'état-major de la marine, et de nombreuses personnalités civiles et militaires. Le 28 novembre 1984, un an après l'accident du Lynx 277 de la 31F au large de Beyrouth, une messe commémorative est célébrée dans l'église de Saint-Mandrier. Les contre-amiraux Capel et Doniol assistent à cette émouvante cérémonie.
0: Quelque temps après, l'épave du Lynx 277, arrachée à la mer par 1285 mètres de fond, arrive à la base. D'après la commission d'enquête, l'hélicoptère aurait percuté la mer accidentellement, considérant le fait que les lynx, effectuant les liaisons avec Beyrouth, volaient au ras des vagues. Il était premier maître pilote. Son unité, duplex, lynx, 277. Elle était décorée, médaille militaire, médaille de l'aéronautique, médaille d'outre-mer. Il est décédé le 29 novembre 1983.
1: Recherche documentaire, Tadej Baziorek, Association

0: Quelque chose à te dire sur Radio Neptune, Jacques Arnol revient sur l'histoire du féminisme.
1: Dans l'histoire du féminisme à travers les siècles, nous arrivons à Galla Placidia, qui est considérée comme la première féministe de cette période. Elle a des activités diplomatiques. En 448, Galla reçoit dans son palais de Ravenne Germain, l'évêque d'Auxerre, futur Saint-Germain, également gouverneur et chef d'armée. En fait, il venait plaider auprès d'Etius la cause des Alains et de leur roi Goar, installé dans la boucle de la Loire pour ne pas les expulser de Gaule. Germain était une grande figure de la romanité et de la foi. Issu d'une riche famille gallo-romaine, il était passé du service de l'État à celui de l'Église comme Ambroise et Augustin. Il avait connu Théodose Ier, le père de Galla, et c'est avec plaisir qu'il put évoquer avec Germain les souvenirs communs. Elle l'invita à visiter les églises de

Mais voici que la maladie terrasse Germain et en une semaine, il disparaît le 31 juillet 448 à 70 ans. Gala en est profondément éprouvée. Elle s'emploie pour faire ramener son corps à Auxerre où il arrivera le 22 septembre 448. À la fin de l'année 449, sur les demandes insistantes du Sénat, son fils, l'empereur Valentinien III, décide de déplacer la cour à Rome. Gala, bien qu'attachée à Ravenne, va suivre la cour et s'installer à Rome. Elle céda une dernière fois aux impératifs politiques. Elle avait cependant rêvé autrefois de cette installation à Rome, mais cela arrivait trop tard. L'année suivante, le 27 novembre 450, elle décède à 62 ans dans cette ville. Les Huns investissaient la Gaule et leur chef Attila était redoutable. Cela pouvait annoncer la fin de l'Empire romain.

Mais Aetius était là. Il arrêta Léon au champ catalonique, près de Troyes, mais Attila se ressaisit et bientôt l'Italie est envahie. Fort heureusement, la mort aura évité à Galla d'assister à ces douloureux événements. Galla est inhumé à Rome, dans le mausolée impérial, aux côtés de son fils Théodose, mort en 415. Au moment de sa mort, ce bébé avait été placé dans un cercueil d'argent. Et lorsque Galla quitta Barcelone, elle l'emporta avec elle pour l'inhumer à Rome. Contrairement à la légende, elle n'est pas inhumée dans son mausolée à Ravenne, où elle disposait d'un sarcophage, mais les historiens ne sont toujours pas d'accord sur ce sujet-là. Et pour conclure sur la vie de Galla Placidia, je citerai Monique Jallet-Huant, spécialiste de l'histoire romaine. Ainsi, cette femme, au milieu d'un monde féroce, sut malgré, ou plutôt à cause de sa vie particulièrement mouvementée, gouverner en évitant les trop gros écueils. Elle avait su réaliser une parfaite symbiose entre trois modes de vie différents, celui des Visigoths, avec lesquels elle conserva des rapports amicaux, celui de l'empereur d'Orient, Théodose II, avec lequel elle entretient des liens étroits, et celui de Rome, dont elle avait respecté l'ancienne puissance. Du fait de son intelligence et de sa volonté, de sa culture chrétienne, Galla Placidia joua un rôle dans l'évolution de l'histoire romaine en ce début du 5e siècle. Elle fut enterrée à Ravenne, où son sépulcre et son corps, assis sur une chaise de bois de cyprès, furent conservés intacts pendant plusieurs siècles. De nos jours, au sein de son mausolée construit en briques, selon un plan en croix grecque, Galla Placidia imprègne toujours Ravenne de sa présence. Ce tombeau, dont les murs intérieurs sont tapissés de merveilleuses mosaïques où domine l'or étincelant dans un bleu profond, renferme son sarcophage en marbre, dit de l'impératrice, le doute existant sur la présence de son corps à l'intérieur. Il n'y a rien à rajouter, sinon ce doute sur son tombeau qui ne semble pourtant plus poser de problème.

0: On va assister maintenant à la fin de l'Empire romain d'Occident. À Rome, on assista d'abord à la mort de Placidia, puis celle de son fils Valentinien, qui laissa deux filles qui lui avaient donné Eudoxie, la fille de Théodose, mais pas de descendance masculine, nous dit Procope. Théodose II était mort quelques mois avant sa tante. Il fut remplacé par Massien, qui combattit les Vandales avec beaucoup d'acharnement et très peu de succès. En fait, Valentinien III n'est pas mort quelque temps après sa mort, Gala, comme le laisse entendre Procope. Il ne décédera que le 16 mai 455, assassiné par d'anciens soldats d'Aetius, alors que Genséric prend et pille Rome. Avant cela, le 21 septembre 454, Valentinien poignarda Aetius avec l'aide d'Oraclien, son eunuque préféré. Valentinien fut remplacé par Maxime, qui d'ailleurs accapara également sa veuve et ses filles pour peu de temps. En effet, en mai 455, Genséric débarque à Ostie et investit Rome le 26 mai. Le pape Léon Ier le persuade de ne pas tuer ni incendier la ville, mais n'empêcha pas le pillage qui dura 15 jours. Les Vandales s'en retournèrent avec de nombreux otages, dont Eudoxie et Placidia, les petites filles de Gala, et leur mère Eudoxie. Huniric, fils aîné de Genséric, héritier du trône, avait répudié sa première femme. Fille du roi des Goths, Théodoric, auparavant, lui avait coupé les oreilles et le nez. Huniric épousa en seconde note Eudoxie, son otage, fille de Valentinien. Ils eurent un fils, Hildéric, dernier descendant de Théodose Ier, qui deviendra roi des Vandales. Eudoxie, mère, fut libérée et se réfugia à Constantinople. Plus tard, Eudoxie, fille, fut relâchée et alla finir ses jours dans un monastère près de Jérusalem. Sa sœur Placidia fut également relâchée. Elle épousa à Rome un sénateur, Olybrius, qui régna un trimestre comme empereur du 11 juillet au 23 octobre 472. Et c'est sans doute dans cette brièveté du règne, marquée par aucune mesure, qui a donné naissance au surnom dépréciatif d'Olybrius. En 468, Théodoric II, successeur de Théodoric Ier, roi des Visigoths, s'empare de Narbonne et d'Arles. Les chrétiens orthodoxes furent persécutés en Gaule par Euric II de 466 à 484 et en Afrique par Huniric de 477 à 484. En 476, le 4 septembre, 26 ans après la mort de Gala, le barbare Odoacre déposa l'empereur Romulus Augustus. Il l'avait pourtant placé sur le trône et il renvoya les insignes impériaux à Constantinople. C'était la fin de l'Empire d'Occident. Alors, qui était Odoacre ? Odoacre, roi des Hérules, une tribu germanique, est un ancien dignitaire de la cour d'Attila. Entré au service des Romains, il porta au pouvoir le patrice Orès. Il mit sur le trône impérial le fils de ce dernier, un enfant, Romulus Augustulus. Mais la garde germanique, insatisfaite, entra rapidement en opposition avec l'Occident, avec l'Empire. Odoacre devint le roi d'Italie. Il me paraît opportun de rappeler ici que la fille de Gala, Honoria, aurait pu devenir l'épouse d'Attila qui réclamait sa main. La mort d'Attila en 453 mit fin à ce projet de mariage. Et dans le cas contraire, si ce mariage avait eu lieu, le destin de l'Empire romain aurait probablement été changé, mais on ne refait pas l'histoire. Curieusement, le dernier empereur d'Occident portait le prénom du fondateur de Rome, Romulus, et le nom du fondateur de l'Empire romain, Augustus. Ainsi, la boucle était bouclée. Romulus Augustus fut exilé avec sa mère en Campanie, dans le golfe de Bée, nous dit Monique Jaléhuan.
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presque l'industrie, sans cependant n'avoir beaucoup. C'est que Brest est un port de marine royale où le commerce est interdit pour les colonies. On y connaît d'autres commerces que celui qu'occasionne la consommation particulière des habitants. Autrement dit, une consommation de subsistance. Et les archives de l'amirauté de Brest, qu'on peut voir aussi au service historique de la défense de Brest, précisent qu'il s'agit surtout d'un commerce de cabotage, comme le montre la provenance des bateaux. Il faut dire aussi que le port militaire envahit la Pinfeld et réduit l'étendue du port de commerce à un quai de la Pinfeld. Il faudra attendre le 19e siècle pour la création d'un port de commerce hors de la zone militaire, ce qui nécessitera de gros travaux. Brest pourra alors s'enorgueillir d'une ligne de paquebots transatlantiques, malheureusement éphémère. Mais revenons au XVIIIe siècle. Les négociants de Brest s'enrichissent, c'est surtout en revendant à leurs concitoyens le vin apporté par la mer. Pour le mois de juin 1782, j'ai pu recenser 60 bateaux chargés de vin, un d'eau de vie, deux de bouteilles sur 118 navires de commerce du port de Brest. Mais on trouve aussi des négociants dans les étoffes, draps, soieries et toiles. Ils accaparent tout particulièrement ces dernières en centralisant la production des tisserands ruraux. Quelques négociants entretiennent des relations avec divers ports de France, de Hollande, de Grande-Bretagne et d'Espagne. Ainsi proviennent de Hollande des fromages, d'Angleterre et de Belgique du sucre et de la houille, des pays nordiques du bois, de Suède et de Norvège du fer. Et pour montrer l'importance du trafic de vin entre Bordeaux et Brest, je citerai Michel Lubris et Alain Bouler dans un document qui s'appelait « Brest au temps de l'Académie de Marine ». Très tôt, Brest et Landerneau ont été des ports d'importation de vin, de Bordeaux en particulier. D'ailleurs, Brest comptait pendant cette période un cabaretier ou traiteur pour environ 350 habitants, soit 47 pour Brest et 27 à recouvrance. Le marché du vin à Brest est très lucratif pour une catégorie de marchands et négociants spécialisés. Ainsi, l'essentiel du commerce brestois est d'ordre local et consiste à acheter pour revendre aux habitants, aux équipages, à la garnison, à la marine, soit au détail, soit en gros. Et dans cette perspective, le volume de négoce brestois occupe une place non négligeable. Suffisamment en tout cas pour impressionner Cambry lors de son voyage dans le Finistère en 1794, où l'on peut lire, page 209, le quai est large, marchand, presque toujours couvert de vin, d'eau de vie et des objets nécessaires à la consommation. Ainsi va naître une bourgeoisie du commerce qui va du négociant au boutiquier et qui va aussi jouer un rôle politique dans l'administration de la ville. Mais si Brest importe, il exporte également, notamment du chanvre, des chandelles et des ardoises. Cependant, le port de commerce de Brest souffre de ne pas être situé sur la façade maritime, comme les ports voisins du Conquet, d'Argenton, de Port-Sal, de la Bervraque, de l'Anildut, qui connaissent une bonne activité commerciale. Nous possédons le nom du premier négociant à apparaître dans les rôles de capitation en tant que propriétaire. Il s'agit de Sieur Lamotte, habitant rue du Quai, en 1731. Et Morgane le Grand conclut dans son mémoire « La Bretagne est la région où les lieux d'escale sont les plus nombreux. Audierne, Belle-Île, Camaret, Landerneau, Douarnenez, Lannion, Le Croisic, Morlaix, Nantes, Port-Louis, Saint-Malo et Vannes, entre autres ports, sont souvent fréquentés. Mais c'est Brest qui apparaît comme étant le port de transit par excellence. C'est celui qui se détache le plus nettement. » Mais le négoce à Brest ne sera pas complet si l'on omettait la guerre de course.
dont je parlerai la prochaine fois. Je voudrais signaler tout de même que, à partir du samedi 7 octobre, à 14h30, à la ferme Gestin, maison de quartier de Quérinou, je reprendrai l'activité de musique en présentant cette année, le premier samedi de chaque mois, l'histoire de la musique classique des origines à nos jours, de 14h30 à 16h30, donc le samedi 7 octobre, ça sera la première séance, et ouverte gratuitement à tous pour cette première séance.

0: Bonjour à tous, vous êtes sur Radio Neptune et c'est une émission spéciale que nous allons consacrer à Steve Lacy, le saxophoniste, à l'occasion de la sortie d'un album et d'un concert qui aura lieu le 13 novembre au Vauban et l'album s'appelle Round Lacy. Et nous avons le plaisir à l'antenne d'accueillir Nicolas Péoc, le saxophoniste. Bonjour Nicolas.
1: Bonjour.
0: Et le trompettiste Philippe Champion. Bonjour Philippe.
2: Bonjour, bonjour Jean-Luc.
0: Complices de longue date tous les deux. Alors j'ai envie de poser la première question. Pourquoi Steve Lacy? Et peut-être resituons rapidement l'importance de Steve Lacy dans la musique et
1: oui,
0: dans le jazz.
1: Oui, Steve Lacy, c'est un grand musicien, un grand jazzman, un grand saxophoniste, un grand compositeur. Quelqu'un qui est contemporain, qu'on a pu rencontrer, qui s'est installé en France pendant plus de 20 ans maintenant. Qui est décédé en 2004, je crois. Voilà. Et donc, c'est fatalement quelqu'un qui était là, qui était en France et qui était au contact du jazz. Et tous les musiciens allaient vers lui. C'est une sorte de référence, mais... Enfin, voilà. Et puis, c'est quelqu'un qui a un parcours tellement singulier.
0: Parce qu'il commence par quasiment la musique traditionnelle du jazz.
1: Oui, c'est ça. Il a commencé comme photographe autour des musiciens. Et puis, petit à petit... Il a pris une clarinette, il s'est mis à jouer, et puis voilà, et puis il a rencontré Taylor, et puis c'est devenu un incontournable. Ouais.
0: Jusqu'à explorer toutes les dimensions de cette musique.
1: Absolument,
0: et
1: ouais.
0: être l'un des moteurs aussi du free jazz et des innovations.
1: Oui, ouais. C'est ça, il a été au contact de tout ça, c'était un précurseur, ouais.
0: Alors, beaucoup de collaborations diverses et variées, plusieurs albums solo, mais parmi les collaborateurs, Eric Dolphy, Jill Evans, Joël Léandre, la contrebassiste, Steve Potts, Derek Bailey, Lol Coxill, et puis Mal Waldron, avec qui ils ont enregistré plusieurs albums, notamment consacrés à Thelonious Monk.
1: Oui, avec qui il avait joué pendant 6 semaines, je crois.
0: Eh bien, on va commencer par l'écouter, ce sera le plus simple. C'est parti.

0: Les auditeurs de Radio Neptune auront reconnu « Well, you needn't », le thème de Thelonious Monk. Nicolas Péoc, lorsque vous entendez Steve Lacy jouer comme ça, qu'est-ce qui vous frappe le plus ?
1: L'originalité déjà du discours, une façon de jouer du soprano comme personne, puisque lui-même en fait a dû inventer le discours sur l'instrument qui n'était pas joué à l'époque où il s'y est mis, c'est-à-dire que les derniers grands à en jouer c'était Béchette et qui jouait vraiment une autre musique, et lui pour le coup a vraiment dû chercher comment jouer cet instrument dans la musique moderne et a transmis ça aussi par le biais d'un super bouquin qui s'appelle Finding, où il explique en fait le cheminement qu'il a eu pour pouvoir jouer la musique moderne, c'est-à-dire en fait la musique post-bop, on va dire. Donc déjà, c'est ça que j'entends, moi, le fait qu'il cherche des choses, qu'il y ait une maîtrise technique qui est assez incroyable.
0: Finding, chercher, effectivement, encore et encore. On a le sentiment, Philippe Champion, de quelque chose d'assez primitif, presque une musique... Première, à la fois très simple et probablement très complexe.
2: Oui, c'est ça pour plein de facteurs. Pour le son, par exemple, il a un son assez droit, assez large, rempli comme ça. Le discours, ce que disait Nicolas. Et puis le placement, enfin le personnage, il est, je pense que c'est... il est unique, quoi. Il a su inventer quelque chose de complètement unique.
0: De quand date votre projet de Ron Lacy ? Comment il est né ? Est-ce qu'on peut rapidement... En rappeler l'origine, la généalogie. Qui a eu l'idée ?
1: En fait, avec Philippe, on se connaît depuis maintenant 20 ans, je pense, à peu près.
0: Vous ne le faites pas.
1: Non. Et on a eu l'occasion de se croiser dans différents contextes musicaux, sur Brest notamment. Et puis, on a eu à diverses occasions l'occasion de faire de jouer en duo, mais voilà, une fois le temps, pour des occasions... unique, et je pense que ce qui a un peu précipité le truc, c'est qu'il y a le Covid, probablement, le fait d'être l'oisiveté qui est allée avec, et puis je ne sais plus qui a appelé l'autre, mais en gros, on était à peu près raccord sur, on le fait, ce duo. Ouais.
0: Vous avez l'un et l'autre une histoire qui fait que Lacy, c'est quand même une évidence, c'est presque une urgence à le faire.
1: Alors, en ce qui me concerne, pas forcément Lacy, moi, avec Philippe, moi, je voulais le brancher sur autre chose, mais en fait, il y a une évidence dans le sens où moi, je m'étais remis au soprano peu de temps avant, et sur les conseils de Maciek Lasser, un collègue saxophoniste, j'étais revenu au soprano par le bouquin de Steve Lacy qui m'a vraiment aidé à m'y remettre et qui m'a ouvert vraiment... Ce qui fait que du coup, j'avais pas mal d'idées, de trucs dans les pattes, et c'est Philippe qui m'a dit « Ouais, Lacy, ce serait bien. »
0: Et vous n'êtes pas parti dans toutes les directions, toutes les dimensions, vous êtes allé chercher un répertoire finalement... Assez précis.
2: Ouais, on est parti un petit peu de ce duo-là qu'il avait avec Steve Potts, quelque chose d'assez symétrique comme ça. Et moi, je me suis dit, du coup, ouais, la trompette, c'est peut-être jouable de jouer les parties de soprano et puis de réussir à le faire sonner comme ça. Bon, après, c'est juste une idée. Après, deux points, ouvrez les guillemets, et puis, il a fallu... il faut, quoi.
0: Je vous propose qu'on écoute un extrait donc, de cet album qui va sortir officiellement le 13 novembre. Et c'est la raison pour laquelle vous êtes à l'antenne de Radio Neptune. Ça s'appelle Moot Point. Et après, on explique le titre, et puis on explique comment ça se travaille, la musique de Steve Lacy.

0: funambule sur un fil électrique. Impressionnant. on part de quoi, Philippe Champion? Quelles sont les indications données par Steve Lacy pour jouer cette musique? Il y a une partition? Il y a une matière au départ?
1: Oui, il notait, enfin, je ne sais pas s'il a fait ça pour tous les thèmes, mais c'était quelqu'un qui composait beaucoup. Il avait des carnets sur lesquels il copiait la musique, il inventait la musique, il composait la musique, et puis d'autres carnets sur lesquels il recopiait pour mettre en page, etc. Et pour chaque thème, il y avait souvent des paroles. Il dédicassait sa composition à quelqu'un et il mettait quelques indications pour l'improvisation, parce que le thème est a déjà une certaine saveur, et après, pour l'improvisation, soit il met rien du tout, soit il précise peut-être un mode ou voilà, quelques indications. Mais souvent, le thème, il suffit à lui-même et il donne une indication.
0: Nicolas Péoc, est-ce que c'est une musique très rigoureuse, très écrite, ou est-ce qu'il y a de la place pour la liberté?
2: Eh bien, les deux à la fois. C'est-à-dire que la musique, pour le coup, la partie écrite de cette musique-là, elle est comme très cadrée et pas facile à jouer techniquement, à jouer ensemble et tout ça. Mais il y a quand même c'est pour aller vers des espaces assez libérés. Même si cette écriture est une contrainte, parce qu'il va falloir quand même essayer de respecter le morceau. C'est-à-dire qu'une fois que l'écriture est terminée, il faut continuer à faire résonner ce qui est l'écriture. Toute la difficulté est là, je pense.
0: Oui, c'est ça, ça paraît comme ça, allez, relativement simple. Il y a une certaine évidence, il y a une lumière dans cette musique. Mais je pense que pour la faire sonner, effectivement, ça ne va pas de soi.
1: Oui, c'est ça. Il faut passer du temps à s'approprier la musique, pas seulement réussir à jouer le thème, à exposer le thème, mais aussi à savoir comment elle est construite, et puis la manger, et puis la faire pour soi, quoi.
0: Physiquement, c'est comment? C'est dur?
1: Ouais.
0: On sort un peu épuisé.
1: Oui. Après, moi, je ne suis pas saxophoniste, donc jouer ça à la trompette, c'est un challenge qui est intéressant.
0: Parce que ce n'est pas écrit pour la trompette au départ.
1: Non, c'est écrit pour deux voix identiques, je pense, ouais, de saxophone soprano, quoi.
2: Ouais, pas mal des trucs qu'on joue sont pour deux sax soprano, ouais.
0: Alors, vous aimez tous les deux les duos, hein? Est-ce qu'il y a une raison? Est-ce que c'est finalement le plus bel espace de dynamique pour la musique que vous aimez jouer? Je pose la question à tous les deux.
1: Oui. Enfin, c'est quelque chose qui est presque. On a un contact direct tout de suite avec la musique, avec le silence qui est autour.
0: Le son aussi, c'est l'endroit où on entend le
1: mieux les instruments. Oui. Et puis, de toute façon, c'est aller vers l'autre tout de suite.
0: Vous partagez, Nicolas, ce point de vue?
2: Oui, tout à fait. Enfin, c'est sûr. Après, moi, j'ai le duo, c'est une chose que j'aime bien, comme j'aime le big band. Enfin, ce que j'aime, moi, c'est jouer avec des gens qui sonnent, enfin, qui j'aime sonner. Et bon, il se trouve qu'avec Philippe, c'est une évidence. On se connaît depuis longtemps. J'aime bien faire du son avec lui. Voilà, donc du coup, là, on est à deux. C'est chouette.
0: Le morceau qu'on a entendu, là, on va entendre quelque chose d'autre maintenant, mais c'était Mood Point. Et je crois que la traduction, c'est un peu point de bascule, point de discussion, point de débat.
1: Ouais.
0: C'est une musique qui se discute en permanence.
1: Oui, c'est ça. C'est un des trois points. C'est une composition en trois parties. Une première complètement improvisée, le deuxième avec un thème, et le troisième qu'on vient d'écouter là. Donc, voilà.
0: Je vous propose qu'on écoute en fait le duo pour lequel une partie de cette musique a été écrite. C'est un morceau qui s'appelle The Gleam, qui peut être l'étincelle d'une certaine façon, le scintillement. Et là, c'est Steve Lacy et Steve Potts, deux saxophonistes.

0: On entend là toute la virtuosité de cette musique, hein, une musique qui grince, hein, qui gratte un peu, et dans laquelle, en même temps, on entend beaucoup de choses de l'histoire du jazz. À la fois, ce qu'on disait en début de l'émission, c'est-à-dire des références à la musique New Orleans, par exemple, et puis on entend évidemment aussi toute la dimension exploratoire de la musique free. Et on entend vraiment ça, hein, dans cette musique.
1: Ouais, c'est ça, c'est une sorte de son assez complet, avec plein d'influences, enfin en même temps très, très typé aussi, il y a vraiment une couleur précise, et en même temps c'est large, quoi.
0: Quand on écoute comme ça Steve Potts, Steve Lacy, c'est impressionnant ou c'est au contraire extrêmement stimulant, Nicolas ?
2: Ouais, c'est stimulant, oui.
0: C'est stimulant.
2: Bien sûr, la capacité à renouveler les idées, je trouve qu'elle est assez impressionnante chez Lacy, dont je réécoutais ce matin solo, notamment, pour le coup... Il y a les virages qui peuvent être pris dans l'improvisation et tout sont assez vraiment inattendus.
0: Je vous voyais faire quand le morceau a démarré, un petit geste en direction de Philippe, ça envoie. Hein.
2: Ouais, et puis il se trouve que ce morceau, on le connaît avec Philippe, et voilà, et on ne joue pas pareil, mais c'est chouette. C'est de la musique qui se réinterroge tout le temps, vous n'allez pas graver dans le marbre et tout.
0: Moi, je trouve que c'est effectivement ça, c'est-à-dire c'est un espace tout d'un coup qui s'ouvre où beaucoup de choses sont possibles, différentes de ce qu'on entend, mais ça pourrait être autre chose, mais il y a cette espèce de force, d'énergie aussi, hein, se concentrer.
1: C'est ça, ouais. Et en même temps, souvent dans les thèmes de Lacy, ils peuvent être joués en trio, en quartet, peut-être en big band même, et puis en solo aussi, ou en duo, quoi. Donc à la fois, il y a ça dans cette musique, même lorsqu'ils sont à deux, on entend plein de choses, quoi.
0: Philippe, il y a une dimension que vous aimez beaucoup dans le personnage de Steve Lacy, et je suppose que ça se retrouve aussi dans sa musique, ou l'intention, en tout cas, ce qu'il demande aux musiciens de faire, c'est l'humanité. Vous l'avez rencontré à deux reprises, et sa dimension humaine, ça vous a beaucoup impressionné.
1: Oui, je l'ai rencontré, alors je le connais pas forcément, mais je l'ai vu passer sa musique, et je l'ai vu jouer sa musique, j'ai vu comment il était sur scène, comment il était avant de monter sur scène, comment il était pour faire travailler sa musique, comment il chauffait, ça m'a beaucoup marqué, comment il travaillait son son. Oui, c'est en même temps, il est il fait penser à un artisan qui travaille une matière comme le bois, comme le fer, et voilà, avec l'humilité que ça sous-entend, et puis la volonté, et puis le courage, et puis l'obstination même à longueur de temps, et puis pour faire une musique qui est sublime, quoi.
0: Tout ça s'entend dans le disque, donc qui sort le 13 novembre. Nicolas, pouvez-vous nous présenter cet objet ? À quoi ressemble-t-il ? Combien de titres est-ce qu'on peut entendre ? Et qu'est-ce que c'est que ce label ?
2: Alors, il y a 7 ou 8 titres.
0: Je ne l'ai pas dans la main.
2: Ouais, non, je crois qu'il y a 7 ouais, titres, ouais. Je crois.
0: Dont une composition, d'ailleurs, de vous deux. Hein,
2: voilà.
0: Ou une improvisation.
2: C'est une improvisation qu'on s'est permis.
0: Qui s'appelle Discord, qu'on a entendu au début de l'émission.
2: Et donc, ça sort sur le label Ophoron, qui est un label brestois, qui existe depuis 20 ans, cette année, je crois. Sur lequel on a tous les deux, Philippe et moi, sorti... plusieurs projets, et donc voilà, c'est un label qui nous accompagne depuis longtemps.
0: Il y a au moins une troisième personne sur cet album, il y a Vincent Rode, hein, bien sûr, hein, qui est le preneur de son, et sans qui, probablement, ce disque n'existerait pas.
1: Oui, c'est sûr, et puis c'est quelqu'un qu'on fréquente, donc il est là tout le temps avec nous, quoi, enfin, voilà.
0: Et puis, alors l'objet, effectivement, hein, je l'ai eu en main, je ne l'ai pas là actuellement, mais sur fond blanc, on a des très très beaux dessins, le graphisme est vraiment magnifique, vous avez... donner envie, en fait, de l'ouvrir et puis d'aller écouter ce qu'il y a
1: ouais,
0: dedans.
1: C'est un bel objet. Ouais.
0: C'est un bel objet.
2: Dire bravo à Jean-René Palaric, qui est graphiste, avec qui on a travaillé aussi à maintes reprises et qui fait toujours un boulot excellent.
0: Ouais. Sorti le 13 novembre de l'album, ce soir-là, au Vauban, à l'initiative de Plage Magnétique, il y a un concert. Mmh. Un concert dédié un peu à ses musiques, hein, Steve Lacy, mais en deuxième partie, il y a un groupe qui s'appelle Prospectus, qui va déborder aussi sur Ornette Coleman, sur Eric Dolphy. Comment passe-t-on du disque au concert ? Est-ce que tout ça va de soi ? Est-ce que vous faites un travail spécifique pour ce concert ? Est-ce qu'on va entendre dans le concert des choses qu'on n'entend pas sur l'album ?
1: Ouais, en fait, on n'a jamais joué en public, donc ça va être pour nous la première fois. Jouer en public, et on a prévu d'autres pièces, mais après c'est une saveur toujours particulière de jouer en concert avec dans ce moment-là qu'est le concert, et donc on va se régaler, on a hâte maintenant de jouer. Ouais.
0: Est-ce qu'on se prépare un peu comme un sportif ? Est-ce qu'on répète ensemble, chacun de son côté, Nicolas ?
2: Oui, un peu, mais pas trop, parce que comme il y a tout ce travail préparatoire qui est de jouer l'écriture du mieux possible ensemble, et ça, donc ça, on se voit de temps en temps pour ça. Mais il faut aussi garder la fraîcheur de l'improvisation, parce que de trop jouer, ça peut assécher un peu les choses aussi, donc faut garder...
1: Oui, c'est ça, et puis on a confiance entre nous, donc on sait que l'autre est là, enfin voilà, ouais, il peut... Enfin, il se passera sans doute plein de choses, mais en tous les cas, on y va assez serein, quoi.
0: Merci à tous les deux. On arrive déjà quasiment à la fin de cette émission, donc avec la sortie donc de l'album Round Lacey. Ce sera donc le 13 novembre au Vauban à Brest, et ce soir-là donc un concert. Vous serez en première partie d'une soirée où il y a également Prospectus. Donc c'est une soirée qui est proposée dans le cadre de la programmation automne-hiver de Plage Magnétique. Merci à vous.
1: Merci
0: à Steve Lacey aussi pour cette musique. Et merci à Jean-Louis qui était aujourd'hui aux manettes. Et à très bientôt. Et puis ne manquez pas ce concert et cet album le 13 novembre. On le répète. À

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1: La Bretagne, la ville de Saint-Malo plus précisément, peut s'enorgueillir d'une des plus importantes vitrines littéraires et qui s'ouvre de plus vers le voyage, vers la découverte et vers l'autre, le festival Étonnant Voyageur. La Bretagne peut s'enorgueillir aussi de disposer, depuis 36 ans maintenant, d'une revue qui parle des bateaux, de tous les bateaux, le chasse-marée, de la mer et de la culture maritime. La Bretagne peut s'enorgueillir, enfin, d'être à la pointe de la sauvegarde et de la promotion du patrimoine maritime français et d'avoir porté la restauration ou la construction à l'identique de ce qui a fait la richesse de nos côtes. La Bretagne peut s'enorgueillir, bien sûr, de bien d'autres choses, mais je m'arrêterai ce soir à ces réalisations qui associent la mer, les bateaux, les voyages et la littérature. Avec notre invité de la semaine dernière, nous évoquions Pierre Macorlan. Mais nous pourrions citer aussi Conrad, Stevenson, Lottie, Hemingway, Vercel et bien d'autres. La liste n'est pas exhaustive, tant le livre a associé mer et littérature. Notre invité de ce soir, lui, est marin, un vrai marin, skipper et qui a navigué sur ce qu'on appelle improprement d'ailleurs les vieux gramans, on dira plutôt les bateaux du patrimoine, et parmi les plus emblématiques de nos côtes, Corentin, la Recouvrance, la Nébuleuse, et puis, tout naturellement, le besoin d'écrire lui est venu, par la poésie, le récit et les contes, le roman, et puis, tout naturellement encore, il a décidé d'illustrer lui-même ses écrits par le dessin, puis la photographie, où se retrouve l'univers maritime qui le porte. Il expose actuellement au Conquet, à la galerie Aventurine. Il a accepté de distraire un peu de son temps ce soir pour venir nous parler de lui, de ses activités riches et multiples. Je l'en remercie. Bonsoir, Xavier Gaveau.
2: Bonsoir.
1: Alors, Xavier, on va commencer par quelque chose que je ne viens pas de citer, mais on en a parlé tout à l'heure hors micro. Vous êtes musicien aussi, malgré toutes ces activités. Alors, qu'est-ce que vous faites ?
2: J'ai joué depuis adolescent de la guitare, de la batterie, puis plus récemment de la basse.
1: Oui.
2: J'ai joué quelques années, notamment dans le rock et ce qu'on appelle le métal. Et puis là, j'ai rebranché la basse pour accompagner une chorale de chants bretons, les Poétrés de Pagan. Là, j'étais en concert samedi avec eux, d'ailleurs.
1: Ah, donc vous jouez toujours ?
2: Voilà.
1: Si vous faites du métal, vous devez connaître un de mes collègues organistes, qui est Gilles Darousseau, non ?
2: Oui. Que je connais
1: bien. Oui. Bon. Ah oui, et quand on le voit arriver dans l'église, il n'a pas le look du lieu, mais enfin, il joue très bien. Hein.
2: C'est un très très bon organiste. Et c'est
1: oui.
2: Alors, j'ai jamais eu l'occasion de jouer avec Gilda, mais j'aimerais bien à l'occasion qu'on se fasse ce qu'on appelle faire un bœuf dans le jargon.
1: Ah ben oui.
2: Ce serait sympa d'échanger un peu.
1: Je peux lui donner vos coordonnées ?
2: Ah, il les a.
1: Ah, il les a. Bon, alors, il n'a aucune excuse. Je lui dirai deux mots la prochaine fois. Je le vois demain, d'ailleurs. Bon, alors, revenons maintenant à vous, dans tout ce que j'ai exposé tout à l'heure. Alors, qui êtes-vous ?
2: Ah, c'est une vaste question.
1: Ah oui.
2: C'est une vaste question.

0: Question, c'est dans tout ce que vous avez exposé, est-ce qu'on peut dire que d'une chose découle une autre? Non, je pense que c'est un chemin de vie général,
1: Global,
0: quoi. C'est un chemin de vie général, donc c'est une recherche au-delà du voyage, c'est la recherche d'ailleurs, une recherche de sa place, sa légitimité, qu'est-ce que le monde aussi, une recherche un peu philosophique. Sans aller forcément dans la mystique, mais il y a une part de mystique aussi, notamment comme on travaille sur les bateaux du patrimoine, on s'intéresse aussi à la navigation astronomique, à ce qui a fait l'histoire de la navigation en tant que telle, quoi.
1: Et puis les bateaux ont une âme.
0: Tout à fait.
1: Vous êtes breton.
0: D'origine bretonne, ouais, je suis issu de cette diaspora bretonne d'après la Seconde Guerre mondiale, hein,
1: Oui.
0: donc je suis né dans la plus grande ville bretonne, la plus à l'est, c'est-à-dire Saint-Denis. Voilà, et mes parents sont ces deux familles d'origine bretonne qui se sont rencontrées là-bas, et moi je suis revenu à la source.
1: Voilà. Il y a longtemps que vous êtes revenu en Bretagne?
0: Oui, ça commence à faire. Moi j'avais fait mes études initiales, enfin mon cursus universitaire, c'était en environnement littoral. J'étais parti à Calais, dans le Nord-Pas-de-Calais, faire
1: Oui.
0: ces études-là, et je suis revenu tout de suite en 98 en Bretagne, dès que j'ai pu. Ouais.
1: D'accord, oui. Le Nord, qui est ma région d'origine, où je suis né à Lille. Donc, vous voyez,
0: D'accord.
1: tout se rencontre. Et donc, oui, vous l'avez dit, vous avez fait vos études universitaires dans le Nord, et vous êtes revenu ensuite en Bretagne. Pourquoi? Parce que vous, y avait une opportunité au niveau du travail?
0: Il y avait une opportunité au niveau du travail à la suite de mon stage de fin d'études.
1: Oui.
0: Je connais la Bretagne depuis que je suis tout petit, parce que si vous me pardonnez l'expression, ma grand-mère paternelle et mon père chien un peu en breton, quoi.
1: Oui.
0: Mon père, lui, il écoutait Stivell à la maison, Alan Stivell à la maison. Donc, depuis tout petit, je connais la Bretagne. C'est vraiment une région qui m'a toujours marqué, quoi, d'être cette région un peu façonnée par l'océan et les éléments, quoi.
1: Ah oui, les gènes ne nous trahissent jamais.
0: Voilà.
1: Voilà. Et donc, vous êtes revenu et immédiatement, vous avez été skipper?
0: Non, pas du tout. Ça s'est fait un peu au fur et à mesure. Hein. L'envie de naviguer vient de plus loin aussi. Hein. Comme je vous dis, tout est lié. Moi, j'ai passé énormément de temps. Vous citiez des exemples d'auteurs, notamment Ernest Hemingway, Vieil
1: Oui.
0: homme et la mer. Mais après, j'ai commencé à lire beaucoup ce qu'étaient les récits de voyage, la Pérouse, Christophe Colomb, etc. Cette dimension historique de l'histoire de l'humanité, quelque part.
1: Bien sûr.
0: Et qui est un récit d'aventure fabuleux, quoi.
1: Oui.
0: Et j'avais un peu ce rêve de gosse de la mer, du voyage aussi, de l'ailleurs. Quoi.
1: Oui.
0: On en revient souvent à ça, à l'ailleurs. Hein.
1: Bah oui.
0: J'en parlais beaucoup.
1: Mais comment s'est fait alors votre arrivée dans le monde des skippers?
0: Alors, ça s'est fait. La transition a été assez rigolote parce que, à l'issue de mon cursus en environnement, j'ai encadré des classes de mer.
1: Oui.
0: Donc, je m'occupais de classes de mer quand ils venaient découvrir le littoral breton. De là, j'ai commencé à pratiquer la voile légère pour amener les enfants sur l'eau. J'ai rencontré des personnes qui m'ont initié au bateau, qui m'ont emmené en croisière, à faire de plus en plus de croisières. Et je me suis dit, ouais, c'est un truc que j'aime bien. Et de là, j'ai fait des convoyages en tant qu'équipier bénévole.
1: Mmh.
0: Et ça, dans le fait de rencontres, j'ai fini par passer mes brevets en me disant, ce rêve de gosse d'être capitaine d'un vieux gréement, c'est possible.
1: Alors, oui, alors justement, quand on parle de skipper, on voit tout de suite la plaisance, ou la course au large. On ne voit pas naturellement les bateaux du patrimoine. Alors bon, je vais vous encore une fois enfoncer une porte ouverte compte tenu de ce que vous venez de dire, mais pourquoi vous avez choisi d'aller sur les bateaux du patrimoine?
0: Parce qu'il y a cette historicité qui me plaisait beaucoup, quoi, cette histoire que j'ai apprise aussi au fur et à mesure des bateaux sur lesquels j'ai navigué, parce que il y a l'histoire locale dans une histoire plus générale et qui est un peu cette grande aventure humaine, quoi. Alors la voile traditionnelle, c'est aussi, il faut savoir d'où on vient pour savoir où on va. Quelque part, hein. Par exemple, l'exemple que j'utilise tout le temps, c'est le GPS, la résolution du GPS, la démocratisation du GPS, c'est les années 80, 1980, et pourtant on navigue depuis des millénaires.
1: Oui. Bah oui.
0: Donc voilà, maintenant on rentre dans sa voiture, on appuie sur GPS, comme on rentre dans son bateau, on appuie sur GPS, mais si ça, au plus électricité, ça fait gizite en général. Donc si on ne sait pas faire, c'est nul.
1: Bah oui, justement, si le GPS tombe en panne sur un bateau, bah, je veux dire, bon, il y a la règle de Cras, si on sait s'en servir.
0: C'est une obligation maritime de savoir s'en servir.
1: Hein. Ah bon, toujours.
0: Quand on est professionnel, c'est dans les cours.
1: Ah oui, oui. Et puis il y a les étoiles.
0: La navigation astronomique.
1: Alors, vous la maîtrisez, la navigation astronomique ?
0: Alors, pas du tout, parce qu'on est dans un domaine qui est assez vaste. Hein. La résolution de la navigation astronomique, par exemple, c'est 1920, pour avoir une position en longitude et latitude. Donc, ils sont passés par des siècles de calcul pour se positionner, quoi. Donc, moi, j'ai eu l'occasion de l'aborder, ce domaine-là, grâce à une histoire de rencontre. Encore, j'étais second sur Rue Mingol et ce qu'on appelle le tonton sur ces bateaux-là. Christophe Carnot, lui, est un passionné d'histoire maritime et organisait une croisière astronomique. Et c'est comme ça que je me suis intéressé et ce qui a découlé mon premier article pour le Chasse-Marée.
1: Ah, d'accord. Alors, on fait encore des croisières avec navigation astronomique.
0: Alors, c'est des croisières à thème d'initiation.
1: Oui, bien sûr.
0: Mais le but, c'est de faire découvrir cette histoire de la navigation.
1: Oui. Ah oui. Mais c'est passionnant parce que vous parliez de l'histoire tout à l'heure et de ce que, bah, finalement, l'histoire, c'est aujourd'hui aussi. Ça, les choses ne s'arrêtent pas. Je veux dire, il n'y a pas d'un côté le passé, ensuite il y aura l'avenir et aujourd'hui le présent. Je veux dire, c'est une histoire qui se continue. On est dans la continuation de nos anciens.
0: Tout à fait, notamment avec toutes les ambitions actuelles de changer de paradigme par rapport aux problèmes énergétiques qu'on rencontre en ce début de 21e siècle, qui vont devenir de plus en plus importants, sans être catastrophiste. Les énergies fossiles, faut arrêter. Et là, toutes les ambitions se tournent vers à revenir à la voile, quoi.
1: Bah oui.
0: Voilà.
1: Mais ça fait un bout de temps. Hein. Bon, vous parliez du Chasse-Marée, on va y venir tout à l'heure, mais moi, je suis abonné au Chasse-Marée depuis numéro 1, depuis avril 82.

0: sur cette volonté de construire des bateaux qui transportent des containers, qui dépolluent les océans, etc.
1: Ah oui, oui. Bah, j'entendais ce matin aux informations que en Norvège, ils vont développer des avions électriques, enfin complètement électriques. Oui. C'est passionnant, ça. Je veux dire, parce que c'est...
0: Alors, le problème de tout ce qui va être, de tout ce qui est mu par l'électricité, c'est le stockage, et on reste quand même sur de la batterie.
1: Tout à fait.
0: Voilà. Ouais, donc, oui. Faut trouver les bons ratios.
1: L'énergie qui alimente les batteries, ouais, voilà, ouais. Oui, oui. Et donc, on va pas on ne va pas se couper des productions d'énergie. Bon, même si c'est plus fossile, ce sera bon, nucléaire, ce qui est garmieux. Quoi. Donc,
0: c'est
1: moins polluant, mais à court terme.
0: Le problème, c'est ça, on retrouve ça dans l'histoire humaine, c'est de découvrir quelque chose et de ne pas maîtriser complètement les effets secondaires.
1: Bah oui.
0: Voilà. C'est un peu le manque de réflexion de cette humanité qui a besoin de grandir. Quoi.
1: Bah oui. Vous parliez de l'histoire, et donc ça vous a fait rêver, manifestement, donc les grands découvreurs. Hein,
0: totalement, oui.
1: Qu'est-ce que ça vous inspire? Moi, je navigue pas. Bon. Mais vous, qu'est-ce que ça vous inspire, enfin, de penser que ces gens partaient, je pense à Christophe Colomb, à Magellan ou d'autres, ils partaient bon, sans savoir où ils allaient et sans bien maîtriser leur navigation, puisque c'était quand même très aléatoire. Vous l'avez dit tout à l'heure, la navigation astronomique, c'est 1920. Quoi. Donc,
0: la résolution.
1: La résolution, oui. Donc, qu'est-ce que ça vous inspire?
0: C'est la force de caractère de ces personnes, justement, de ces grands noms. Et il n'y a pas que les navigateurs, hein, y a aussi les découvreurs, ceux qui ont été les alpinistes. C'est moins mon domaine, mais il y a des histoires fabuleuses. Hein,
1: Afrique, en Asie. Enfin,
0: ou même au pôle. Hein,
1: oui, tout à fait. Oui.
0: C'est qu'est-ce qui mue ce genre de personnes qui est intéressant? C'est au-delà de la croyance en une forme de religiosité, c'est qu'est-ce qui a fait qu'ils ont déplacé autant de volonté pour aller jusqu'au bout de leur périple. C'est hyper passionnant. Quoi.
1: Je ne sais plus qui disait que toutes les grandes réalisations humaines ont commencé par un rêve. Mmh. Et c'est vrai. Ouais.
0: Et toutes les grandes trouvailles humaines,
1: oui.
0: Allons plus loin, hein. Einstein a beaucoup rêvé.
1: Oui, oui, oui, c'est vrai.
0: Il
1: oui.
0: a beaucoup rêvé. Ça, avant de conceptualiser, de théoriser, il est la force d'Einstein, justement, c'est sa capacité de rêver et de générer de l'abstraction. Et c'est fabuleux, quoi.
1: Ah oui, oui, tout à fait. Et en fait, nous rêver encore. Quels sont les bateaux sur lesquels vous avez navigué, les bateaux du patrimoine sur lesquels vous avez navigué?
0: J'ai fait le tour des bateaux qui naviguent professionnellement en Bretagne, en fait.
1: Oui.
0: Plus quelques-uns, voilà. Hein. J'étais marin sur Recouvrance, sur Humingol, voilà, j'ai patronné la Nébuleuse, Enesqualen. J'ai été sur Corentin Second, puis 4 saisons patron. Voilà.
1: Ah oui, quand même.
0: Ouais, j'en ai fait quelques-uns. J'ai fait 10 saisons de Vieux-Grément en tout.
1: Ah oui.
0: Ouais, ouais.
1: Ah oui. Et ça vous a laissé des souvenirs.
0: Alors c'est moins l'aventure.
1: Oui, bien sûr, ça
0: voilà,
1: reste.
0: Mais par contre, ça fait redécouvrir une chose, c'est l'origine aussi de la voile, parce que là, on voit des performances hallucinantes de ces nouveaux aventuriers qui partent tout seuls, qui font un tour du monde en moins de 3 mois, quoi.
1: Oui.
0: Wow. C'est pareil, là, quand je parlais de la force de caractère qui mue certaines personnes, là, il faut en avoir du caractère. Et je dis certaines personnes parce que faut pas oublier qu'il y a aussi des femmes dans le lot qui mettent la droge à côte à certains bonhommes.
1: Ah, oui, oui.
0: Je pense notamment à Florence Artaud qui nous a malheureusement quitté, mais à Hélène Marcartu ou encore Isabelle Autissier qui s'engage aussi au niveau écologique maintenant. Enfin bon, tout ça pour dire quoi? Là, je me suis perdu.
1: Non, vous dites la force de caractère qu'il y avait. Oui, c'est vrai que. On en parlait hors micro tout à l'heure aussi. Mon gendre a navigué avec Alain MacArthur parce que, bon, il est skipper aussi. C'est vrai que pour lui, ça semble naturel, mais quand je le vois partir tout seul pour traverser l'Atlantique, bon, c'est vrai que je suis toujours inquiet, quoi. Mais c'est une vie.
0: Tout à fait. Ouais.
1: Est-ce que vous avez fait de la navigation sur des bateaux modernes? Enfin,
0: Oui, évidemment, un peu. J'ai un peu travaillé dans le yachting, ce qu'on appelle la plaisance professionnelle, mais c'est un milieu qui est un peu, comment le dire sans être péjoratif, hein, mais bon, c'est moins mon domaine, quoi.
1: Oui, c'est plus le fric, ça.
0: Ouais. Voilà, oui, voilà. Oui, merci de le dire à ma place, bah, oui, bah. Mais c'est vrai que c'est un peu...

0: Puis ça pose des problèmes de sécurité en général, quoi. Quand
1: ah oui.
0: Ah oui, oui, tout à fait. Hein. On se retrouve maintenant à convoyer des bateaux qui sortent d'usine avec un cahier des charges qui est pas fait pour traverser un océan.
1: Ouais.
0: Et pour aller les livrer dans les zones où ils vont les exploiter en location.
1: Oui.
0: Et on se retrouve avec des bateaux qui sont équipés hyper légers, quoi. Le cahier des charges n'est pas fait pour traverser l'océan, quoi.
1: Ah oui, donc, bah, vous m'inquiétez encore plus. Alors, comment genre part sur traverser l'Atlantique alors, sur un bateau.
0: Ça dépend des. Il y a des bateaux qui sont très bien construits. Hein.
1: Oui.
0: Je citerai pas de marque parce que.
1: Oui,
0: voilà.
1: Bien sûr.
0: Après, c'est un propriétaire qui veut s'acheter un bateau. Il y a celui qui connaît et qui va acheter le bateau qu'il faut. Et il y a d'autres bateaux qui sont plus faits pour de la location où là, en deux ans, ils sont vétustes et puis voilà, quoi.
1: Ah bah oui, oui, oui. Le premier bateau avec lequel il a traversé l'Atlantique, et il a sombré trois mois après, quoi. Donc,
0: voilà.
1: Bah oui, lui, enfin lui était arrivé à bon port, Dieu merci. Mais bon. Alors, vous avez navigué, vous naviguez toujours ?
0: Non, j'ai un peu posé le sac à l'issue de la saison de 2016.
1: Oui.
0: Crise de la quarantaine, je arrivant. Non, puis j'ai fait un peu le. Le petit rêve d'enfant a été réalisé quelque part. C'est, ouais. J'ai été patron d'un vieux gréement au fait maritime de Brest,
1: ouais.
0: Au fait international.
1: C'était lequel
0: maritime international
1: c'était lequel
0: de Brest. 2016.
1: Oui, non, mais je veux dire lequel de,
0: sur
1: de...
0: Corentin.
1: Et d'accord, le Corentin.
0: Le Louvre de Lodet. Donc, eu besoin de poser le sac et puis j'ai rencontré ma belle amour.
1: Ouais, voilà. Ouais,
0: oui. Et envie de passer du temps avec elle et puis me consacrer un peu plus au projet artistique, on va dire.
1: Le fait que vous ayez navigué, ça vous a donné envie d'écrire. On va voir dans quelles conditions tout à l'heure. Mais avant, on va voir notre première pause musicale. Alors, qu'est-ce que vous avez choisi ?
0: Là, en premier, je ne sais plus ce qui est dedans. Je crois que c'est I Hopes de Pink Floyd.
1: D'accord.
0: Sur l'album Division
1: oui.
0: Bell.
1: Pourquoi ?
0: Parce que je suis un grand fan de Pink Floyd. J'ai une des choses que m'a apporté mon père qui était bien, c'est bien Pink Floyd.
1: Oui.
0: J'ai hésité avec un morceau de l'album The Wall, qui est l'album de ma naissance, 79. C'est un des premiers groupes que j'ai vu en concert en 94. Et j'ai toujours été admiratif de leur musicalité et du message qui traversait. Et quand on m'a parlé de cette émission Au-delà du rêve, I Hopes, ça me paraissait pas mal.
1: Alors on l'écoute.

0: Xavier Gaveau,
1: on vient de parler de votre carrière, en quelque sorte, de marin que vous avez arrêté en 2016. Et vous avez repris une activité que vous aviez depuis que vous étiez tout jeune. Vous avez écrit. Alors, vous avez évoqué tout à l'heure votre collaboration avec le Chasse-Marée. Mmh. Je le disais dans les propos d'introduction, revue emblématique du patrimoine maritime. Dans quelles conditions vous avez écrit pour le Chasse-Marée ?
2: Alors, je reviens juste sur une chose, c'est que tout est lié chez moi, en fait. C'est un chemin de vie, quelque oui. part. Donc, je peux pas dire qu'est-ce qui a induit quelque chose plus qu'une autre. Oui. Voilà, parce que j'écris depuis très très longtemps, en fait.
1: C'est un besoin.
2: Ouais, un besoin. Je ne réfléchis même plus, en fait. Voilà.
1: C'est naturel.
2: C'est là.
1: Voilà. Comme on parle tout à l'heure de la Bretagne qui était dans vos gènes, bah l'écriture, c'est dans vos gènes aussi.
2: Voilà. Ouais. Mais en fait, j'ai édité un premier roman en 2008 qui s'appelle La Bulle, dans une petite maison d'édition. Et de ce roman a découlé beaucoup de choses en termes de rencontres. Et là, j'étais second sur Rue Mingol pour cette fameuse croisière de navigation astronomique. Et le journaliste du Chasse-Marée n'est pas venu. C'était en 2008. Mmh. Et j'ai dit, moi, je viens d'éditer un roman, j'écris, je veux bien me lancer. Et c'est parti comme ça.
1: Et donc, vous avez écrit un premier article pour le Chasse-Marée. C'était en 2008.
2: Tout à fait.
1: Je vais essayer de le retrouver, parce que je l'ai chez moi, donc...
2: Alors, j'en ai fait grosso modo un par an. J'ai dû en écrire 5 ou 6 pour eux. J'en ai fait un par an à suivre après, jusqu'en 2014, je crois.
1: Vous ne le faites plus maintenant ?
2: Non, j'ai un peu décroché, j'avoue.
1: Ah oui ? Ouais. Ça peut revenir ?
2: Ça peut revenir.
1: Bon, alors, vous avez écrit un premier roman. Vous avez fait... Donc, ça veut dire qu'il y en a eu d'autres.
2: Tout à fait.
1: Alors, combien vous
2: avez... Alors, d'édité, il y en a eu deux. Il y a eu Le Lapin à suivre en 2010,
1: oui.
2: qui est plus un roman dans l'humour et dans l'extrême.
1: Oui.
2: Après, là, j'ai un troisième, mais il faudrait que je retravaille, qui a été écrit, mais il faudrait que je le reprenne de fond en comble. Et j'ai commencé un quatrième assez récemment, mais que j'ai un peu abandonné.
1: Ah bon ?
2: Oui.
1: Bon. Pourquoi ? C'est...
2: Parce que l'écriture a ça d'intéressant, c'est quand on se force, c'est on écrit mal.
1: C'est vrai.
2: Ouais. Et il y a des choses où j'ai besoin de retrouver, là actuellement, j'ai besoin de reprendre la poésie en main, quoi, en fait.
1: Donc vous écrivez de la poésie aussi ?
2: Oui, tout à fait. Ouais.
1: C'est un besoin aussi ? Ou c'est inné aussi ? C'est dans vos gènes, de la même manière ?
2: Voilà, là je travaille sur le souffle par exemple.
1: Oui.
2: C'est plus des petits haïkus sur le souffle dont j'ai besoin pour moi reprendre mon souffle aussi.
1: Ah oui, oui, en quelque sorte c'est physiologique l'écriture.
2: Voilà.
1: Là vous avez à un moment donné besoin d'écrire un roman, à un moment donné besoin d'écrire de la poésie.
2: Oui. Mais ce ne sont que des médias, c'est de l'expression. Hein.
1: Oui.
2: Et on parlera des autres médias après, je pense.
1: Oui.
2: Parce que je n'utilise pas que l'écriture.
1: Alors, je vais revenir un petit peu en arrière. C'est facile de se faire éditer ?
2: Non, ça rame. C'est la galère si on revient sur le maritime. Surtout quand, j'avoue que moi, mon premier roman édité, c'est un premier roman d'écrivain et non pas d'écrivain. Donc c'était le temps...
1: C'est-à-dire, qu'est-ce que vous voulez dire par là ?
2: C'est le temps de forger son style, le temps de savoir formuler une phrase, c'est pas évident. Colette disait, avec les mots de tout le monde, il faut écrire comme personne. Et c'est très, très, très dur.
1: Ah oui, oui.
2: Et trouver son style. Et son style n'est pas du tout le même que ce soit dans un texte court, un conte, une nouvelle ou un roman. On ne peut pas écrire de la même façon parce que c'est pas les mêmes choses qui sont dites.
1: Et vous, votre modèle, votre esthétique, c'est d'écriture, c'est quoi ? Vous citiez Hemingway tout à l'heure, ouais. qui a un style très fort. Hein, donc,
2: alors, j'adore... Enfin, mon esthétique, elle va piocher un peu dans le 19e, surtout. Quand vous avez cité Conrad, j'adore Conrad, Jacques London.
1: Ah oui.
2: Saint-Exupéry, Terre des Hommes de Saint-Exupéry, qui est un livre fabuleux. Ça va piocher aussi dans Hugo Pratt. Parce que tout ce qu'il écrit pour les Cortes Maltese, c'est de la belle écriture aussi. Ça paraît pas, mais c'est très très beau.
1: Et vous avez écrit pour de la bande dessinée aussi ?
2: Alors, pour du théâtre, par contre.
1: Du théâtre, ah, oui. Vous avez tout fait.
2: Alors, ça, c'est que des histoires de rencontres, en fait, parce que entre les saisons de Vieux-Grément, je me suis retrouvé à être régisseur son et lumière dans une compagnie de théâtre de rue brestoise, la Cité des Augustes,
1: oui.
2: Sidney Bernard, qui continue, lui, d'ailleurs. Et j'ai rencontré Maria Payard, avec qui, elle, était comédienne, et qui m'a demandé, c'était juste à l'issue de mon premier roman, qui m'a demandé de l'aider à mettre en forme son premier One Woman Show, Sauvons la planète. Et on est parti là-dessus, on s'est bien marré. Le spectacle a été joué à Brest, au Quartz, mais aussi à Paris. Voilà.
1: Bon, où ça, à Paris ?
2: Une petite salle au Théâtre du Bout, du côté de Pigalle, je crois.
1: Ah oui.
2: C'est ça, ouais.
1: Ouais, vous avez tout fait, donc poésie, des contes aussi ?
2: Des petits contes, ouais.
1: Du théâtre, des romans, des nouvelles ?
2: Des nouvelles aussi, mais pareil, c'était des nouvelles d'écrivains où je cherchais mon style.
1: Et des chansons aussi ?
2: Ça, c'est plus ancien, les chansons. Ouais, ouais, ouais.
1: Oui, mais vous avez fait aussi.
2: Ouais, mais comme on parlait un peu de musique, il me semble. Oui. Je sais plus si c'était en rentrée.
1: Non, non, on en a parlé
2: mais
1: aussi.
2: Je joue de la musique depuis que je suis ado, en fait. Donc, guitare, batterie au début. Là, je me suis mis à la basse depuis quelques temps déjà. Et c'est vrai que j'ai toujours aimé, au-delà de écrire, jouer de la musique, etc. Qu'est-ce qui est intéressant, c'est créer, quoi. C'est composer avec tout ça. Et c'est
1: tout ce qui permet de s'exprimer. Voilà. Enfin, voilà,
2: et puis, c'est des vecteurs, enfin, c'est des moyens. Hein. Peu importe le média, après. C'est un reflet de l'émotion, quoi. Il y a des choses qui ne sont pas forcément exprimables autrement qu'en musique, par exemple.
1: Et c'est ce qui permet d'aller vers l'autre aussi, parce que, je veux dire, que ce soit en musique, que ce soit par les textes que vous écrivez, ou on le verra tout à l'heure, parce que tout ce que vous dessinez ou photographiez, je veux dire, quelqu'un le voit, l'entend ou le lit, et je veux dire, c'est un moyen de communication et d'alimenter l'altérité.
2: Complètement, ouais. Complètement.
1: Et votre quand vous écrivez, que ce soit pour le théâtre, pour la poésie, pour les contes, des romans ou des nouvelles, est-ce que votre univers, c'est la mer, uniquement la mer, ou est-ce qu'il y a autre chose ?
2: Bah, comme je vais me répéter souvent,
1: oui,
2: cette
1: oui,
2: phrase,
1: non, mais
2: je pense, mais tout est lié, donc comme la mer fait partie de mon chemin,
1: oui.
2: Forcément,
1: c'est incontournable.
2: C'est incontournable, quoi.
1: Ouais.
2: C'est incontournable, mais de là, on peut vite faire une métaphore de la mer comme un univers en soi.
1: Oui.
2: Donc,
1: c'est un univers.
2: Ouais, hein, avec on retrouve cette dimension, je disais un peu mystique tout à l'heure, mais de parcourir le monde, quoi, de parcourir l'espace et le temps, surtout.
1: Bah, oui. Oui. Ben, j'ai cité tout à l'heure Macorlan, parce que mon invité de la semaine dernière était le directeur du Macorlan, donc on citait Pierre Macorlan, qui lui a écrit beaucoup de des romans de voyage, alors qu'il n'a jamais bougé de chez lui. Quoi.
2: Oui,
1: donc,
2: comme quoi.
1: Oui, tout à fait. Oui. Et Vercel, c'était la même chose.
2: Au-delà du voyage, hein, c'est ce que j'exprimais tout à l'heure, c'est la recherche d'ailleurs aussi.
1: Oui.
2: Parce que la musique, c'est un voyage immobile.
1: Aussi. Oui, c'est vrai.
2: Ouais.
1: C'est vrai. Et donc, est-ce que vous avez des projets dans le domaine de l'écriture ?
2: Alors déjà, je vais parler de ce projet qui vient d'aboutir.
1: Ah.
2: Justement, c'est un petit conte poétique qui s'appelle « L'homme aux semelles de vent » et qui vient juste d'être édité en une édition bretonne, en plus, Géorama édition. Ça, c'est pareil, c'est une histoire de rencontre avec une artiste peintre, Gali, qui est sur l'Aquitaine, elle. Et on s'est rencontrés à bord du Corentin la dernière année où j'ai navigué. Et on a parlé, on avait un peu les mêmes références, donc Corto Maltese, Saint-Exupéry, Le Petit Prince, Titouan Lamazou aussi, qui fait des très très beaux dessins au-delà d'être navigateur. Et puis elle m'a branché sur cette histoire de, elle avait un petit marin en stock qu'elle voulait faire vivre. Et on a travaillé l'histoire de ce petit marin. Donc c'est devenu ce conte poétique où l'écriture et le dessin se répondent. Et dans cette histoire de rencontre, donc tout ce travail s'est fait. Et on a trouvé l'éditeur tout de suite. Et voilà, quoi.
1: Et on peut le trouver dans toutes les bonnes librairies.
2: Oui, et comme sur toutes les bonnes plateformes de vente en ligne sur Internet.
1: Eh bien, on en parlera à la fin de l'émission. Hein, on aura toutes ces adresses, Internet et autres. Et puis, vous est venue l'idée d'illustrer vos écrits. Alors, on va en parler dans la partie suivante de l'émission. Mais avant, on va avoir notre deuxième pause musicale. Alors, qu'est-ce que vous avez choisi ?
2: Alors là, je vous ai amené c'est un morceau de Metallica qui s'appelle Orion, qui était sur l'album Master of Puppets, parce que j'ai beaucoup joué de musique avec un gros amour du rock metal.
1: Oui.
2: Même si j'écoute pas que ça. Et là, la preuve en est, c'est que c'est la version de Rodrigo y Gabriela, qui sont deux guitaristes acoustiques, qui la jouent que à deux, et c'est une bonne tuerie, quoi.
1: Eh bien, on va l'écouter.

0: Xavier Gaveau, on s'est rencontrés quand je visitais, au moment où je visitais une de vos expositions de photographie. Et vous m'aviez dit que finalement vous étiez venu à l'expression photographique et puis au dessin également, au départ pour illustrer vos publications, vos livres. Pourquoi vous êtes venu ce besoin d'illustrer vous-même vos publications?
1: Alors exactement, c'est qu'en commençant à écrire pour le Chasse-Marée, où eux m'ont demandé de l'iconographie pour illustrer les articles.
0: Oui.
1: Et là, je me suis pris au jeu parce que j'ai retrouvé dans la photographie ce que j'avais perdu, parce que j'avais un grand-père qui était peintre en lettres. Et depuis tout petit, il m'a appris la composition, la couleur, la lumière. Il nous emmenait avec mon frère aîné, beaucoup en exposition. Ils étaient sur Épinay-sur-Seine, donc au Louvre, etc. Ouais. Et lui, il était... déjà un passionné d'histoire générale, mais un passionné d'histoire de l'art. Et la photographie m'a permis de retrouver facilement la possibilité d'exploiter tout ça.
0: Et donc, votre première expression visuelle, si je puis dire, c'est par la photo.
1: Voilà. C'est devenu de plus en plus présent, prégnant. Et c'est très complémentaire de l'écriture, parce que l'écriture a besoin d'un cadre et d'une forme de solitude, oui. Tandis que la photographie a besoin plus d'extériorisation, quoi.
0: D'accord. Et donc, vous avez illustré vos écrits d'abord par de la photo ?
1: Alors j'ai illustré sans illustrer. J'ai beaucoup aimé travailler sur ce rapport de l'écriture à d'autres vecteurs. J'avais écrit notamment un texte sur des photos de Catherine Maria Chapelle qui avait été édité dans une revue littéraire. Ça s'appelait Ici comme ailleurs. L'idée d'illustrer par la photographie, en fait, c'est plus ce que j'arrive pas à écrire. Et utiliser la photographie pour l'exprimer.
0: Ça prolonge.
1: Voilà, ça plus un prolongement.
0: Oui, oui. Ouais. Mais vous avez travaillé, vous avez étudié la photographie, ou est-ce que vous l'avez fait à l'exemple de votre grand-père, par exemple ?
1: Alors, j'ai toujours fait les choses de manière très intuitive.
0: Oui.
1: Je vous cacherai pas que on apprend en s'amusant, on apprend le mieux en s'amusant. Et moi, j'aime m'amuser aussi. Et puis la musique, pareil. Hein, c'est il faut s'entraîner beaucoup pour arriver à avoir un niveau, mais il faut que ça reste un jeu. Et j'aime bien la relation intuitive que je peux avoir aussi. Donc, faut conserver l'intuition. Donc oui, j'apprends tout seul. Mais je veux garder mon côté intuitif en photographie, quoi.
0: Je vous rejoins. Vous savez, quand j'ai commencé à travailler la direction d'orchestre, mon professeur des directions d'orchestre m'a dit, mais la direction, ça ne s'apprend pas. Ça se vit, et on le voit par l'expérience. Et c'est vrai, il y a une gestique qu'on apprend, mais le reste, après, c'est bon, on l'a ou on ne l'a pas.
1: Et je reviendrai, c'est pareil pour la voile. La voile, ça s'apprend, mais manœuvrer un bateau, ça se sent.
0: Oui. Oui, il faut être en accord avec les éléments, ouais. avec l'environnement. Ouais. Et le dessin, donc vous dessinez aussi?
1: Alors, j'ai dessiné beaucoup, et j'ai arrêté à la mort de mon grand-père, et j'ai du mal à reprendre, je vous avoue. Mais je griffonne plus que je dessine.
0: Pourquoi? C'était vraiment lié à la personnalité de votre grand-père?
1: Non, ça s'est fait dans le temps. Et c'est vrai que l'écriture et la musique ont été très, très importants. Donc j'ai beaucoup plus travaillé ça pendant pas mal de temps dans ma vie, que le dessin en soi. Et c'est vrai que j'ai envie d'y revenir, même revenir à une forme de plastique, de matière qui me manque aussi.
0: Vous sculptez ?
1: Alors, j'ai envie de revenir un peu à la sculpture. Là, je travaille justement en lien avec l'écrit que je fais, là, sur le souffle aussi.
0: C'est-à-dire ?
1: J'essaye de figer des formes de vent, en fait.
0: Ah oui,
1: voilà.
0: On reste dans le domaine de la mer, finalement.
1: Ouais, et puis dans l'ailleurs.
0: Dans l'ailleurs, oui. Voilà. Oui. Finalement, vous fonctionnez un peu par tuilage, c'est-à-dire qu'il y a une chose qui s'impose, que vous faites, vous développez, et puis quelque chose d'autre arrive, et puis finalement, progressivement, prend le dessus, vous changez, vous revenez, vous repartez.
1: J'explore différentes pistes.
0: Oui.
1: Après, il y a des choses qui sont évidentes. Par exemple, on parlait de l'écriture tout à l'heure. J'ai arrêté ce quatrième roman qui était en cours, parce que j'avais besoin de passer à autre chose, mais là je retravaille sur...
0: Ça va revenir.
1: Ça va peut-être revenir, je ne sais pas. Il y a peut-être des fausses bonnes idées aussi.
0: Oui, ça a vocation à revenir, c'est pas dire que ça ira au bout.
1: Voilà.
0: Oui, oui. Mais c'est toujours présent.
1: Sait-on jamais.
0: Oui.
1: Ou ça peut être repartir sur...
0: Sur autre chose.
1: Sur une autre idée de roman, et oui. Partir sur complètement...
0: Ou de conte, ou de... Ouais, tout à fait, oui. Et donc, en ce qui concerne... Bon... vos dessins, on va quand même dire dessins, ou vos photographies, vous arrivez à les exposer. Alors d'abord, ça a permis d'illustrer vos écrits et ensuite vous les exposez.
1: Oui, tout à fait. Là, j'ai commencé à exposer en 2014 exactement,
0: oui.
1: Une rétrospective de 2008-2014 où je racontais un peu ce que je voyais en mer, quoi. Donc mon voyage de marin, quoi, en fait. Et avec cette dimension que j'intègre dans mes photographies très autour de l'art plastique et notamment la peinture et l'art abstrait, quoi. Donc j'ai des travaux sur la composition abstraite, on va dire.
0: D'accord. En photographie aussi ?
1: En photographie, oui.
0: Alors ça se traduit comment ? Comment vous rendez techniquement la chose ?
1: J'ai travaillé, la série dont je parle là, ça s'appelle Confidence,
0: oui.
1: Et c'est un travail que j'ai fait sur les murs portuaires où je vais chercher sur le mur l'œuvre d'art qui existe.
0: Révéler l'existant.
1: Voilà, avec des clins d'œil à Kandinsky, à Miro, à Pollock, voilà quoi.
0: Et pratiquement, ça se traduit comment ? C'est-à-dire que vous essayez d'aller à l'essentiel de ce que vous voyez sur le mur et vous le retranscrivez. Comment vous le photographiez ?
1: Ça dépend, c'est vraiment l'image qui me parle. Parce qu'avant de prendre une photo, il faut avoir un regard, en fait. L'appareil photo, en fait, c'est un moyen, c'est pas une fin. Donc voilà, ça c'était une manière de revenir vers la peinture. Et mon grand-père aussi, d'avoir ce truc. J'ai toujours été passionné de peinture, en fait. J'adore aller en exposition, même les expositions de sculpture. Hein, on a un très beau lieu à Landerneau, là,
0: oui,
1: qui font des expositions magnifiques. Donc, c'était un moyen aussi d'avoir cette traversée dans les arts, aussi. D'utiliser la photographie, d'avoir cette petite traversée dans les arts. Quoi.
0: Et puis, également, moi, ça oblige à l'observation en quelque sorte, c'est-à-dire que et donc ou s'ouvrir aux autres, c'est aller vers les autres. Je vais vous raconter une anecdote, c'est amusant, qui m'est arrivée. J'étais pas encore directeur à l'époque, j'étais professeur au conservatoire de Boulogne-Billancourt.
1: D'accord.
0: Et juste à côté de l'établissement, il y avait une petite, alors ça faisait à peine 2 mètres, hein, c'est une toute petite rue, c'était une impasse d'ailleurs, et il était marqué impasse de la liberté, alors déjà, et en dessous, voie sans issue. Et un jour, en cours d'une réunion de profs, j'ai évoqué ça, personne ne l'avait vu.
1: D'accord.
0: Alors qu'on passait tous les jours à côté, quoi. Alors c'est amusant comme tout, quoi, je veux dire, le impasse de la liberté, déjà, voie sans issue, mais personne ne l'avait vu. C'est vrai qu'il faut quelquefois ouvrir les yeux sur ce qui nous entoure, et puis sur les autres aussi, quoi.
1: Complètement, c'est pour ça qu'il y a des artistes de ce qu'on appelle le street art, qui font des choses fabuleuses. On a Paul Brass notamment qui fait des choses en Bretagne qui sont très très belles.
0: Bah oui, oui, oui. Et alors cette première exposition dont vous avez parlé tout à l'heure, elle était où ?
1: Elle était à la chapelle Saint-Joseph à Lesneuvin. Gérée par une association. Et c'est vrai que j'étais parti dans cette idée. C'était justement des amis artistes peintres et artistes à Paris qui m'ont incité à exposer. Parce que j'ai commencé à vendre des pièces à Paris et je me suis dit tiens, je vais faire une expo de ce travail-là et puis on verra où ça mène. Et vu la réception qu'ont eu les gens du travail photo, j'ai continué.
0: Et donc vous avez exposé à Paris ?
1: Alors, là c'est une grosse aventure.
0: Oui, allez-y.
1: En fait, c'est le Museum of Living Art, le MOLA, Musée MOLA. C'est une ambition française de constituer un musée d'art contemporain vivant, avec des artistes vivants, et voilà. Donc, pour entrer dans ce musée, il y a une vente aux enchères qui est organisée à l'hôtel Drouot. Donc, il y a un dossier d'inscription à faire, il y a une sélection, etc. Le but, c'est de vendre sa pièce aux enchères pour intégrer le musée. Donc, j'ai eu la chance de participer à ça l'année dernière avec une pièce que vous trouvez facilement sur mon site internet.
0: Mmh.
1: Et depuis octobre 2001, donc, cette pièce fait partie du MOLA. Donc, Museum of Living Art, et j'ai une cotation Art Prize grâce à ça.
0: Chez Drouot.
1: Voilà. Et d'ailleurs, pour la petite anecdote, ce musée expose en ce moment à Versailles, à l'hôpital de la Porte Verte.
0: Mmh.
1: J'étais au vernissage la semaine dernière, ou la semaine d'avant, et ils ont amené la collection du musée pour intégrer l'art à l'hôpital, pour les patients, les soignants, voilà quoi.
0: Ah oui, alors vous m'avez ôté une question de la bouche, parce que je suis toujours assez surpris quand on parle de musée d'art moderne, parce que on ne crée pas une œuvre d'art pour l'enfermer dans un musée, il faut que ce soit intégré à la vie. Donc là, ça y est.
1: Mais le but aussi d'un musée, c'est d'être intégré dans la ville et dans la vie.
0: Oui, mais c'est un lieu fermé.
1: Ouais. Alors, oui et non. Après, il y a des musées qui fonctionnent dehors. Là, par exemple, le MOLA fait tout un chemin en extérieur sur la promenade de l'hôpital pour justement avoir que le parc, enfin, faire accueillir des œuvres d'art dans le parc.
0: Alors, actuellement, vous exposez au Conquet. On va rappeler le lieu et les dates tout à l'heure, à la fin de l'émission. Mais entre ces expositions que vous venez d'évoquer et celle qui a lieu actuellement, il y en a eu d'autres ?
1: Là, je n'ai pas re-exposé depuis un moment parce que je suis sur un gros projet photographique.
0: Oui, lequel ?
1: Alors, c'est une histoire de rencontre et je suis sorti complètement de ma zone de confort en photo parce qu'on m'a demandé quelque chose de particulier. La série s'appelle « Je ne suis plus celle que je suis, paysage de l'infertile ». Donc c'est un travail sur l'infertilité. Je vais le dire, c'est mon amie, quand on s'est rencontrés, elle avait eu tout un chemin lié à l'infertilité et son chemin personnel dans un parcours de FIV, etc. Elle a voulu raconter son histoire, faire un témoignage. Et je suis parti en photographie à faire c'est un peu entre art thérapie, photo documentaire. Et ce qui était intéressant, c'est justement cet ailleurs. Toujours, on en revient toujours à cette tailleur et le remaniement que ça pose dans le corps, d'une part, mais aussi dans la personne, parce que c'est elle-même qui se définit comme ça, je ne suis plus celle que je suis. Et donc ça, c'est un gros chantier qui est programmé en fin d'année sur une galerie à Paris, du 3 au 19 décembre, à la galerie La Chronique, dans le 18e à Paris.
0: Et fixer l'abstraction, c'est une gageure.
1: On ne fixe jamais l'abstraction, parce que l'abstraction continue à vivre dans le rêve de l'autre. Je pense.
0: Oui. Ah ben on est complètement dans le cadre de l'émission. Voilà. Oui, oui.
1: Et le but du jeu, faut pas oublier que tout ce qui est création, c'est amener quelqu'un à voyager aussi.
0: Oui.
1: C'est offrir au regardeur quelque chose. Et notamment, l'écriture, on raconte des histoires, mais il faut que l'histoire vive par elle-même. C'est pareil en tout, en fait.
0: Oui, et qu'elles soient intemporelles. Eh bien, on va parler de vos projets, justement, et de vos rêves à la fin de cette émission. Mais avant, on va avoir notre troisième pause musicale. Alors, qu'est-ce que vous avez choisi ?
1: Alors là, c'est un artiste de folk song qui s'appelle Fink, que j'ai découvert il n'y a pas si longtemps que ça, mais qui a une voix très envoûtante, un univers très onirique. Je n'ai plus le titre en tête, mais c'est un morceau vraiment fabuleux.
0: Eh bien, on va l'écouter.

0: Xavier Gaveau, on va arriver au terme de l'émission. Alors, vos projets, on les a déjà évoqués tout à l'heure. Hein. Quels sont vos rêves ? Est-ce que vous avez un rêve ou particulier ou une multitude de rêves, comme vous avez une multitude de choses en vous ?
1: Je crois que c'est toujours le même rêve qui pousse. Hein. C'est quelque part, c'est cette rêve, une recherche de simplicité sur la condition humaine. J'ai un rêve de beau, général, on va dire. Autant j'aime bien aller voir des expos, voir de belles choses, autant j'aime bien rencontrer de belles personnes. Si j'ai un rêve, c'est de rendre l'humain beau.
0: Ah, ça, c'est un beau rêve, oui. Parce que la simplicité dont vous parliez tout à l'heure, est-ce que l'homme peut être simple, ça, c'est pas une chimère ?
1: Alors, c'est peut-être une chimère, mais Pierre Rabhi défend la sobriété heureuse. Oui. Et on le voit actuellement avec tous les problèmes écologiques et les problèmes géopolitiques internationaux. On va être obligé de changer de paradigme. Si on ne veut pas détruire l'humanité, on va être obligé de changer de paradigme. Si on continue comme ça, je ne suis pas très optimiste.
0: Ah bon ?
1: Pas du tout.
0: Mais vous citiez Pierre Rabhi, qui est justement très engagé dans la simplicité de la vie et dans l'écologie. Vous qui avez beaucoup navigué, quel est l'état de la mer ?
1: Ah, là, ce qu'on voit, c'est je trouve que c'est un peu catastrophique, quoi. Entre le continent de plastique, la fonte des pôles, l'arrêt du Gulf Stream aussi, les échouages en masse d'espèces animales, la perte de biodiversité. Le problème, c'est qu'on le voit pas parce que l'océan est grand. Mais faut pas oublier que la Terre, c'est un écosystème en général. Donc, il est temps d'agir, quoi.
0: Mais vous disiez, vous n'étiez pas optimiste. J'écoutais ce matin justement un reportage sur la pêche électrique. Enfin, c'est hallucinant, quoi.
1: Alors, il y a un écrit qui date de Louis XIV ou Louis XIII, je ne sais plus, où la pêche au chalut est née sur la côte atlantique, oui, entre la France et l'Espagne. Et il y a un écrit qui dit que c'est une pêche déjà à l'époque mauvaise pour les fonds marins. Et mauvaise pour la nature.
0: Alors, les contradicteurs vous diront que ça date de Louis XIII ou Louis XIV, c'est plus exact, mais qu'on a vécu jusqu'à nos jours quand même.
1: Ouais, mais là, tout s'emballe et tout s'accélère. J'ai envie de vous dire, hein, là, c'est l'accélération de tous ces phénomènes liés à l'impact humain est en train de s'emballer depuis la révolution industrielle.
0: Ouais.
1: La surconsommation, quoi, quelque part.
0: Oui, mais c'est vrai que je vous parlais de mon gendre qui fait des convoyages et qui disait qu'en plein Atlantique, je veux dire, on trouve des détritus, mais au beau milieu de l'Atlantique. Quoi.
1: Sur les bateaux de commerce, ils jettent la poubelle à la mer. Sur les bateaux de pêche, il y a énormément de déchets qui sont résidus de la pêche. Un coup, quand j'étais encore en stage en environnement, on n'avait que des déchets portugais à la côte. C'est qu'une décharge à ciel ouvert, le mur avait rompu et tout était parti à la côte.
0: Bigre, qu'est-ce qu'il faut faire ?
1: Se discipliner.
0: Oh, c'est impossible.
1: Ouais, mais va falloir.
0: L'homme.
1: Ouais, mais va falloir, si on veut aller plus loin, va falloir, quoi.
0: C'est une question de survie ?
1: Bah, je pense, oui. Parce que là, il y a quelque chose qui m'alarme un peu, c'est le fait qu'on chaque année, on a bouffé la ressource annuelle de la Terre de plus en plus tôt.
0: Oui.
1: C'est pas normal. C'est comme si on était déjà à découvert au niveau de notre vie, en fait.
0: Ben oui, on a pris l'habitude.
1: Ben, il va vraiment falloir changer de paradigme, parce qu'il n'y a pas de plan B pour la Terre.
0: Il y a d'autres planètes ?
1: Ouais. Alors là, on est encore dans la science-fiction. Hein.
0: Ah, oui.
1: Mais on parlait que les grandes découvertes viennent d'un rêve. Oui, c'est sûr que les auteurs de science-fiction nous amènent à rêver de vivre dans l'espace, etc. Mais là, pour le moment, on n'a pas la résolution technique, nous, pauvres humains. Si on n'est pas aidé par une forme supra-intelligence extraterrestre, là, je ne suis pas optimiste.
0: On va revenir sur Terre.
1: D'accord.
0: Alors, on va rappeler, votre exposition actuellement, c'est à quel endroit ?
1: Donc, à l'atelier Aventurine, au Conquet,
0: oui.
1: Atelier Galerie Aventurine. Allez dire bonjour à Morgane et Santiago,
0: voilà,
1: qui sont charmants et accueillants.
0: Jourdaine.
1: Ouais, merci, j'avais plus l'adresse. Et ça se tient jusqu'au dimanche 1er juillet. Je décroche le dimanche 1er juillet.
0: D'accord. Et alors, vos écrits, vos dessins, vos photos, on peut les trouver où ?
1: Alors, j'ai mon site internet, www.xaviergaveau.fr, le tout en minuscules, attaché. Gavo GAVAUD. Sinon, vous pouvez me contacter par Facebook avec mon nom, il n'y a pas de souci.
0: Eh bien, Xavier Gavo, j'ai été vraiment très heureux de vous recevoir.
1: C'est moi qui vous remercie, c'était une discussion attachante, j'ai envie de dire.
0: Et puis j'avais encore des tonnes de questions à vous poser, vous reviendrez?
1: J'aurai des tonnes de réponses à vous formuler dans ce cas.
0: Donc je n'attends que ça.
1: De digression en digression.
0: Merci beaucoup et à bientôt.
1: Merci à vous.
0: Au revoir.

0: Bonjour à tous et bienvenue dans Entre deux sur Radio Neptune. Radio Neptune dont l'identité jazz n'est plus à présenter, mais ces derniers jours, le jazz est plus que jamais dans l'air, dans le Finistère, en Bretagne et à Brest, à l'occasion de l'Atlantic Jazz Festival. Nous avons le plaisir, dans ce cadre, d'accueillir aujourd'hui Philippe Champion. Bonjour Philippe.
1: Bonjour Jean-Luc.
0: Philippe Champion est trompettiste, enseignant au Conservatoire Régional de Brest, et puis l'un des acteurs de la scène jazz à Brest. On a régulièrement l'occasion de le retrouver au Vauban, au Macorlan ou dans d'autres lieux. Philippe, jazz, ce mot comme ça à l'improviste, qu'est-ce qu'il évoque tout de suite?
1: Tout de suite, pour moi, c'est la liberté. Les rencontres, en fait. Liberté, la possibilité de s'exprimer, de dire ce qu'on a à dire, avec qui on choisit, d'échanger. Oui, les rencontres, quoi. La liberté, les rencontres.
0: Depuis combien d'années ce mot fait partie de votre vie?
1: Ça fait très longtemps, en fait. Est-ce que j'ai pas trop choisi de devenir musicien, en fait, aussi loin que je me rappelle, voilà. Donc, du coup, la liberté, les rencontres, c'est aussi la vie qui est comme ça, quoi.
0: C'est un mode de vie, d'une certaine façon.
1: Oui, c'est clair, oui.
0: On est jazz ou pas, et on évoquera ce mot dans lequel on peut...
1: Oui, c'est une question intéressante. Hein. Qu'est-ce que le jazz? Est-ce que le fait de le définir, c'est pas trop exclure le reste, du coup? Mais oui, je pense que c'est un mode de vie, et c'est une manière d'approcher la vie, quoi.
0: Écoutez, on va commencer par une figure tutélaire que nous évoquerons tout de suite après.

0: Quel charme, deux oiseaux sur la branche de la musique, Louis Armstrong et le pianiste Earl Hines. Le morceau s'appelle Weather Bird, a été enregistré en 1928, donc quasi centenaire. Philippe Champion, on est impressionné par la jeunesse, la fraîcheur de ce morceau.
1: Oui, c'est ça, c'est la jeunesse, la fraîcheur. Ensemble, on a l'impression qu'ils rayonnent tous les deux. Louis Armstrong, il a un son un peu qui est solaire comme ça. C'est un énorme sourire et puis... Là, à deux, c'est vraiment extraordinaire. Le placement rythmique, tout ce qui est l'invention du placement, des phrases, tout ça, c'est juste incroyable, quoi. Mais c'est, moi, Armstrong, il me fait toujours penser à quelque chose, à quelqu'un de généreux. Je pense qu'il devait être quelqu'un de généreux dans sa vie. Et ça s'entend dans une note, on sent qu'il donne beaucoup et qui rayonne, qui chauffe comme ça, c'est quelque chose de super.
0: C'est une notion importante, hein, ce bonheur, cette joie, même dans la musique que vous pratiquez vous-même. On va essayer de remonter un petit peu dans le temps et peut-être retrouver vos premières émotions de musicien. Ah, oui. Et comment vous rencontrez, alors je ne sais pas, est-ce que c'est la trompette, est-ce que c'est un ensemble de cuivre, de vent, je ne sais pas.
1: Au départ, je ne voulais pas faire de musique. Enfin, j'avais jamais eu cette idée-là. Et en allant inscrire ma sœur, mes parents, je les accompagnais. On allait visiter mes grands-parents juste après. Donc, on va à l'école de musique et mes parents inscrivent ma sœur, Agnès. Voilà, elle va faire de la musique. Enfin, refaire une deuxième année de musique. Et moi, j'étais là. Et d'un seul coup, mon père se retourne vers moi et il dit au monsieur qui était là, eh bien, le petit aussi veut faire de la musique. Sauf que moi, j'étais pas au courant. Ça a été une grande surprise pour moi. Et puis, mon père aimait bien la trompette, et du coup, il a choisi la trompette pour moi. Et voilà, ça s'est fait comme ça, c'était une première surprise. Et après, effectivement, j'ai des souvenirs, mais l'enfance, c'est quelque chose, pour moi, très important. Il faut toujours essayer de se rattacher à ça. Je me souviens, dans ma chambre, dans la maison, faire une note de trompette et juste l'écouter résonner dans la pièce et sentir la vibration de cette note-là, pour moi, c'était quelque chose de magique. Et puis après, il y a eu, comme j'habitais Verdun, l'harmonie municipale de Verdun, et je me souviens avoir entendu cet orchestre avec la batterie fanfare et jouer une marche militaire, sans doute de John Philip Sousa, je pense, hein, c'est parce que... Enfin voilà, j'étais pas au garde à vous, pour me mettre au garde à vous, mais j'étais comme paralysé, et ça, je frissonnais de partout juste en entendant ça, et j'avais tout de suite plein d'images qui me venaient, où ça me faisait penser à quelque chose d'histoire, où enfin voilà, ça me transportait en fait.
0: Oui, dans un lieu d'histoire très fort,
1: ouais,
0: hein, aussi.
1: Ouais, ouais, ouais.
0: Et je veux dire, vous sentez, vous avez un coup de cœur tout de suite. Enfin, ça vient très vite. Vous dites, j'ai envie de faire ça, et ça risque d'occuper ma vie.
1: En tous les cas, ça me plaît, ça résonne en moi, ça me fait frissonner. Voilà, on avait mon prof de solfège à l'époque, il fallait faire 2 ans de solfège avant de faire l'instrument, c'était un ancien tambour major, il terrorisait un tout petit peu les gens, il était généreux, mais... Et du coup, je me demande comment j'ai pu continuer, parce que je devais vraiment aimer ça, quoi. Enfin, j'aime toujours vraiment la musique.
0: Vous disiez que votre père, votre famille, probablement, aimait la musique. Le jazz était présent,
1: Non, pas trop, mais la musique, je pense que mes parents avaient... ils aimaient vraiment les gens, ils faisaient partie de plein d'associations, enfin ils étaient dans plein d'associations comme ça, et pas plus la musique qu'autre chose, mais mon père aurait peut-être voulu en faire lui, donc c'était l'occasion à travers nous de...
0: C'est souvent, voilà, souvent ce qui se passe, ça, ouais. la première transmission, ouais, ouais. C'est celle-là. Donc vous allez franchir, j'imagine, toutes les étapes de la formation académique.
1: Voilà, oui, depuis l'école de musique de Verdun, et puis après le conservatoire de Metz, et puis voilà. Et puis,
0: avec des professeurs qui vont être des marchepieds, qui vont
1: vous
0: dire...
1: Avec des super professeurs, mon premier professeur à l'école de musique de Verdun, c'était un ami de mon père, mais un super prof que j'ai rencontré plus tard en jouant avec Amit Drek. C'est juste un souvenir incroyable.
0: On évoquera tout à l'heure.
1: Oui, hein, ouais. Et puis des super profs, notamment un super prof, Joseph Ramacci, qui était au conservatoire de Metz et qui m'a ouvert le monde sonore, quoi, de cet instrument, quoi.
0: Et vous avez grandi musicalement dans une époque où dans les académies, dans les conservatoires, le mot jazz était un mot courant.
1: Ah, non, il y avait pas de jazz au conservatoire. Hein. Non, il y en avait pas. Et puis j'étais moi à l'Harmonie de Verdun, on jouait tous les répertoires avec l'orchestre d'harmonie. Voilà, C'est la particularité de ces ensembles. On peut jouer plein de répertoires, les opéras, les choses comme ça, les opérettes, les marches militaires. Et puis je sais que parfois, il y avait des petits ensembles autour de l'harmonie. On était batterie, fanfare, je ne sais pas, peut-être 120, quoi. C'est un grand ensemble qui avait un sens aussi social à cette époque-là. Et donc, à côté, il y avait des petits ensembles, des ensembles de jazz ou de polka. Enfin, voilà, on avait des costumes et on devait animer certains petits trucs. Et je ne sais pas si le jazz est arrivé à ce moment-là. Je me souviens avoir écouté déjà Mingus, enfin ces choses-là. Enfin, tout ça est arrivé très naturellement, en fait.
0: La dimension, vous l'avez évoqué, la dimension populaire, hein, c'est quelque chose de très important pour vous. Vous n'avez pas forcément de frontières musicales. Les petits ensembles, vous évoquiez les fanfares, qui sont des choses très, très importantes. Vous avez vous-même tenu à garder ce lien ou à l'entretenir avec un groupe que l'on va écouter dans quelques instants, mais qui s'appelle Les Repris de Justesse.
1: Les Repris de Justesse, ouais.
0: Que vous avez créé avec qui ?
1: J'ai pris en cours de route avec Philippe. Philippe Abalin, Erwan Lebous, Laurent Lanuzel. Et c'était, c'est un super, super orchestre parce que ça nous a emmené sur un terrain qui est la rue. Et ça, c'est vraiment un terrain de liberté, en fait. On peut emmener la musique partout.
0: Et si je puis dire, c'était un moment d'évasion puisque vous étiez déguisé en détenu, en évadé.
1: Voilà.
0: Repris de justesse.

0: bateau, sur un manège, sur un tracteur, en forêt, dans les champs, dans une prison. Enfin, on a fait plein de choses. Et c'est super parce qu'on allait à la rencontre des gens.
1: C'est des ambassadeurs formidables, des musiciens comme ça qui déambulent.
0: Ouais.
1: Et alors, on s'inscrit dans une grande tradition ancienne, américaine, hein, notamment, même si je pense qu'on trouve de la musique déambulatoire dans toutes les civilisations. Hein,
0: oui, c'est sûr. Ah, bah, c'est sûr que ça fait penser, évidemment, à la Nouvelle-Orléans.
1: On est dans cette...
0: Au fanfare, mais oui, certainement, oui, absolument. Absolument.
1: Auquel vous avez toujours été extrêmement sensible.
0: Ouais, sensible, oui, parce que quand on est trompettiste, ça fait partie de l'histoire de notre instrument et voilà, il faut jouer ce répertoire. Moi, j'ai appris beaucoup de choses avec ce groupe-là. J'ai appris plein de répertoires, j'ai appris plein de choses, en fait, sur le son aussi. Même sur le son, se construire un son dans la rue, trouver du son. Après, quand vous vous retrouvez sur scène, après avoir joué longtemps dans la rue, je peux vous dire que le son, il est là, puis il n'y a pas de souci.
1: C'est un instrument physique, la trompette ?
0: Oui, c'est physique, oui. D'autant plus, en vieillissant, je me rends compte, mais oui, c'est physique, c'est exigeant, quoi.
1: C'est exigeant, ouais. Et bon, j'imagine que... Quand il faut jouer aussi, si je puis dire, avec les pieds, qu'il faut marcher, ouais. Ça demande...
0: Oui, c'est sûr. Et puis là, on était là, c'est un enregistrement où nous sommes cinq, mais la plupart du temps, on était quatre, et il fallait jouer, envoyer du son, etc. Entre deux groupes, etc., il fallait faire le travail.
1: Quand on regarde votre parcours, Philippe, et vraiment la diversité des esthétiques auxquelles vous vous êtes confronté, j'ai l'impression qu'il n'y a pas de frontière pour vous. Vous pouvez être aussi bien Nouvelle-Orléans qu'on peut vous retrouver sur une scène à improviser avec des musiciens de free jazz.
0: Oui, tout ça, c'est assez naturellement, en fait, mais je pense que j'ai eu la chance d'avoir de bons profs et d'avoir des bonnes expériences au départ. Et ça m'a construit et ça me suit parce que je crois beaucoup à ça, à cette diversité. La musique, elle est partout, elle est pour tout le monde, quoi.
1: Alors, vous venez d'évoquer à plusieurs reprises les professeurs, les enseignants. Le jazz, fort heureusement, me semble-t-il, mais tout n'est pas gagné, a une place aujourd'hui plus importante dans ce que j'appelle les académies, les conservatoires, qu'il n'avait il y a quelques années. Mais est-ce que la bataille est complètement gagnée ?
0: Non. Mais c'est une chance d'avoir du jazz dans un conservatoire comme à Brest. Mais il faut toujours se battre. Il y a plein de choses qui... Il y a plein de diversité. La diversité, c'est intéressant, mais après, il faut construire. Il faut faire en sorte que ce qu'on propose à l'élève, ça le construise aussi, et pas que les choses s'annulent les unes avec les autres. Mm-hmm. En fait, c'est vraiment... Le jazz a quelque chose de particulier, à mon avis. Le traitement du rythme, le sens de l'improvisation, tout ça, c'est des choses qui font partie de son identité, quoi.
1: Depuis quand le jazz est-il entré à l'école de musique de Brest ?
0: Moi, je suis arrivé en 97 pour ça.
1: Pour ça,
0: ouais,
1: d'accord.
0: Pour ça. Il n'y avait pas de jazz avant. Et donc, ça a pris un petit moment pour construire les choses, organiser les études, et puis développer les choses. Là, maintenant, nous sommes trois enseignants.
1: Ouais. Trois enseignants, donc dédiés à cette musique-là.
0: Ouais,
1: hein,
0: ouais,
1: donc,
0: ouais,
1: bon, ce qui représente une petite minorité, j'imagine.
0: Oui, oui, c'est sûr. Il y a à peu près une centaine de profs au conservatoire, mais on s'accroche, on est là.
1: on y travaille, donc j'imagine, les instruments, individuellement.
0: Ouais, oui.
1: Mais il me semble aussi que le travail en groupe est extrêmement important. Le
0: ah oui, c'est sûr. Jouer seul, c'est intéressant. Mais justement, ce qui est intéressant, c'est de construire le moment où on va se retrouver avec les autres, de le construire seul dans son coin, en imaginant tout ce qui va pouvoir se produire. Et puis, c'est de la musique de chambre, en fait. Le gros du travail se fait en atelier. Avec apprendre à jouer avec les autres, à communiquer. Je pense que c'est la musique, enfin le jazz, c'est communiquer, c'est une langue, en fait, qui fait passer des notes, qui fait passer des intentions, des émotions, en fait, plus même que la parole.
1: Alors effectivement, il ne s'agit pas d'opposer le classique ou le jazz ou certains types de formations, mais on sait que les musiciens classiques ne sont pas toujours à l'aise avec le jazz et peut-être... Inversement, qu'est-ce qui fait la différence ?
0: Oh, qu'est-ce qui fait la différence ? Moi, je compare toujours ça à un bon plat. Quand on est gourmand, on aime tous les styles. Enfin, voilà. Après, je sais que moi, par exemple, j'ai écouté une fois Miles Davis qui jouait le concerto de Andrew Hess avec un arrangement de Gil Evans. Et je me suis dit, mais bon sang, ce type-là, il est classique ? Il est jazz ? Qu'est-ce qu'il fait ? Et évidemment, c'était de la musique. Dans une note qu'il faisait, sa note, elle n'était pas classique, elle n'était pas jazz. C'était juste de la musique sur le moment. Et donc, à partir de ce moment-là, toutes les choses sont... Après, il y a le style, il y a les manières de faire. Le jazz, ça reste une musique avec des fa dièse, des si bémol, la mise en place, etc. Un traitement particulier, l'improvisation. Mais ça reste des notes de musique. Et ce qui fait sa couleur, c'est vraiment la manière d'aborder la musique. La manière dont elle vit, la manière dont les gens font vivre cette musique. Comment ils répètent, comment ils s'organisent, etc. C'est ça qui est intéressant. C'est la culture qui va avec.
1: On l'enseigne aussi un petit peu différemment.
0: Oui, certainement.

0: tous les cas, moi, j'y fais attention. En fait, c'est pas seulement une esthétique. C'est vraiment une manière d'approcher la musique et d'approcher l'autre. En fait.
1: Et qui va enrichir les autres savoirs que l'on peut avoir par ailleurs.
0: Oui, absolument.
1: Eh bien, on fait une petite transition, vous me l'avez apporté d'ailleurs, avec Miles Davis.

0: 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Notre invité du jour est Philippe Champion. Philippe, quand on entend Miles Davis et I Love You Porgy de Gershwin, arrangé par Gil Evans, 30 ans après Armstrong, qu'on a écouté tout à l'heure, le temps a passé et en même temps, il y a une continuité là, de l'instrument.
1: Oui, c'est sûr. Ouais. Bah, Miles disait que Pops, Louis Armstrong, c'était le grand-père de tous les trompettistes. En même temps, Miles, il a aussi cette dimension, il rayonne tellement sur la musique. Il me donne l'impression parfois d'être capable de déséquilibrer, d'inverser les rôles. On a l'impression que c'est que l'orchestre improvise en l'accompagnant, alors que c'est lui qui improvise sur l'orchestre. Et ça, c'est très particulier chez Miles. Il a cette approche sonore aussi, c'est-à-dire qu'il construit ses phrases autour du silence et pas autour des notes. Et du coup, il sculpte les silences. Je ne sais pas comment je pourrais expliquer ça.
0: Il
1: mais...
0: y a aussi l'approche tout à fait particulière de Gil Evans et de ses arrangements. On voit bien que là, c'est l'ensemble qui est à la limite de la dissonance. Ça crée une poésie, une espèce de nappe qui se croise, qui se rencontre.
1: Toutes les couleurs, oui.
0: C'est absolument magnifique. On se construit au contact des disques et de la musique des grands anciens.
1: Oui. Oui, évidemment, on se construit en écoutant de la musique, en allant les écouter aussi en concert. C'est ça qui est important. Je pense que, effectivement, il y a les partitions, tout ça, mais très vite, il faut sortir de cela et aller rencontrer les gens, échanger avec eux, parler, les écouter. On apprend tellement de choses en écoutant des concerts, mais pas seulement en écoutant. Je pense que le fait d'apprendre, c'est aussi savoir regarder.
0: Vous avez eu la chance de voir Miles Davis ?
1: Non, j'ai jamais vu Miles, c'est un grand regret. Mais j'ai vu d'autres musiciens, mais Miles, je ne l'ai pas vu. Je pense que ça aurait été sans doute un choc.
0: Alors, j'ai cet avantage sur vous. Non, mais je me permets de le dire, parce que je l'ai vu effectivement à deux reprises, une fois à Brest et une fois à Rennes. Et effectivement, quand vous disiez « regardez le comportement de Miles Davis sur scène », c'était quelque chose. Tout était fait pour la musique. Il lui arrivait de tourner le dos au spectateur, notamment quand il y avait des photographes, etc. Il n'aimait pas ça du tout, parce que l'idée, c'était de dire « concentrez-vous, spectateur, sur la musique ».
1: Le propos artistique, c'est la musique, c'est
0: oui,
1: sûr.
0: Oui, voilà, et plus que la personne, quoi. Ouais, ouais. Parmi les autres musiciens importants que vous avez vus et qui vous ont marqué,
1: je pense à un trompettiste, Don Cherry, que j'ai vu au caveau des Trinitaires à Metz, juste en face du conservatoire. Et c'était au début des années 90. Et c'était juste, pour moi, c'était un choc parce que je terminais mes études musicales où je jouais les grands concertos des compositeurs classiques, allemands, tout ça, pour la trompette. Et en fait, je suis allé voir Don Cherry en club et il était en forme, mais pas très en forme. Il est décédé en 95, Don Cherry. Et je le voyais, il jouait du piano, il se levait, il faisait un petit solo de trompette, il se remettait assis, il se remettait au piano. Mais c'était que la magie. Du début jusqu'à la fin du concert, il ne faisait que raconter des choses. Il racontait une histoire et tout le monde était hypnotisé par... Alors évidemment, il n'avait pas un grand son de trompette. Voilà, j'enseignais aussi à ce moment-là. Je me disais, mais mince, ce type-là, il joue mal de la trompette, quoi. Mais c'était tellement beau tout ce qu'il faisait et j'ai appris à relativiser en l'écoutant. Évidemment, c'était un des grands chocs. Et puis le choc m'est revenu quelques années plus tard lorsque j'ai rencontré Hamid Drake qui a joué avec lui. Et je me suis rendu compte en discutant avec Hamid que lui, il était à ce concert-là. Et c'était lui le batteur de ce concert-là. C'était juste incroyable. Ce concert, pour moi, était un concert incroyable. J'ai entendu aussi Hornet.
0: Ce que vous dites là éveille quelque chose d'important, c'est que la technique parfaite ne fait pas tout.
1: Non, c'est sûr. Sommes-nous parfaits ? Sommes-nous parfaits ? La question que je pose, est-ce que l'être humain est parfait ? On a la démonstration aujourd'hui que, nous ne sommes pas parfaits. Il faut vivre avec nos qualités, nos défauts. Il faut essayer de faire en sorte qu'on soit meilleur. Mais il faut se connaître, en fait.
0: Philippe Champion, on parlait tout à l'heure du côté physique de l'instrument. L'objet, la qualité de l'objet, c'est très important. Est-ce que vous êtes dans la quête du Stradivarius de la trompette, d'une certaine façon ?
1: Oui. Pendant un moment, j'ai fait ça, mais j'ai laissé tomber. Et à la limite, peu importe la partie importante de l'instrument, si on parle de technique, c'est l'embouchure, mais le reste... Voilà, je rejoue l'embouchure que m'ont offert mes parents. Donc, enfin, l'instrument que m'ont offert mes parents. Et ça va très bien, c'est un super instrument. Et j'ai plein de souvenirs avec cet instrument et je suis très content de jouer cet instrument.
0: Et qui tient complètement la route. On évoquait les rencontres. Un des conseils, je pense, que vous pouvez donner aux jeunes ou moins jeunes, c'est vraiment d'aller vers les autres, d'aller vers les autres musiciens. La rencontre, l'écoute, c'est fondamental pour le jazz.
1: Oui, mais c'est certain, mais on peut être... On est très surpris en faisant le premier pas de l'accueil qu'on peut recevoir. J'ai plein de souvenirs d'être allé rencontrer des musiciens après un concert. Et puis, ils ont tous été de bons conseils. Et j'ai vécu des choses incroyables en allant vers les autres. Après, voilà, c'est une rencontre humaine. Mais les gens sont tellement contents de parler de leur passion. Et c'est un échange qui se construit, en fait.
0: Ça veut dire qu'on serait dans un univers où il n'y aurait pas de compétition ? C'est pas sûr.
1: Non, c'est pas sûr du tout. En tous les cas, la musique, il faut en parler. Évidemment, c'est un langage, mais il faut en parler, ouais.

0: Three on Two, Philippe Champion et le batteur Amit Drake. Vous êtes sur Radio Neptune, c'est la suite de l'émission Entre Deux avec Philippe Champion. Philippe Champion, j'avais lu quelque chose à propos de John Coltrane qui disait que c'était très difficile d'avoir derrière soi Elvin Jones, un batteur redoutable et qu'il fallait toujours courir devant ou avec. Est-ce que avec Amit Drake, il y a quelque chose de cet ordre-là?
1: Précisément dans ce morceau, je me souviens, c'était à Chicago en 2013. La prise de son, c'était ça, un morceau de Fred Anderson, saxophoniste. Du coup, Amit se retourne vers Joshua Abrams et lui dit « Ah, on pourrait essayer quelque chose. » Et d'un seul coup, ils envoient ce tempo-là de fou, quoi.
0: Ça
1: démarre
0: comme ça.
1: Et moi, j'étais là. Il a fallu que je m'accroche, tout, parce que là, ils jouaient très, très vite. Et pour phraser dessus, c'était chaud. Mais du coup, malgré tout ensemble. J'imagine bien l'impression.
0: Ce que ça peut donner. Ah, ouais. Alors, vous avez enregistré un album avec Amit Drake qui s'appelle « Le Chant des Pierres ». Là, c'est un inédit.
1: Oui. C'est une prise qu'on n'a pas gardée pour l'album.
0: D'accord. Et alors, mon petit doigt me dit qu'il y a eu d'autres prises, il y a eu d'autres enregistrements.
1: Ah oui, il y a plein de prises. Il y aura de quoi faire un autre album.
0: Ouais. Alors, Amit Drake, peut-être on va commencer par essayer de le décrire. On peut insister sur ce musicien, cet homme hors du commun qui est venu à Brest, dans le Finistère, à de multiples reprises. Amit Drake, c'est un colosse. Hein, c'est un immense sourire. Moi, c'est ce qui me frappe, qui m'avait frappé quand je l'avais vu, et puis des bras qui vous entourent. C'est un homme hors du commun, déjà.
1: C'est Amit, quoi. C'est mon frère.
0: Comment vous êtes-vous rencontrés?
1: Eh bien, on s'est rencontrés, c'était le premier concert Arch, qui est un dispositif qui a été mis en place par l'ensemble Nautilis, pour faire jouer des musiciens de l'ensemble Nautilis, donc, et des gens de Chicago, qui venaient jouer là au festival. Et le premier concert, c'était sur une idée de Christophe Mével, je crois. Je me suis retrouvé avec Amit, que je ne connaissais pas personnellement. On est arrivé avant le concert, une heure avant le concert, on a discuté, mes amis ne parlent pas français, même s'ils voyagent beaucoup, et moi je parle très mal américain, donc du coup on s'est regardé un tout petit peu, et du coup on s'est compris tout de suite. Je lui ai dit que j'avais vu dans les années 90 Don Cherry, et tout de suite j'ai vu dans son regard que c'était quelque chose d'important. Enfin voilà, il avait les frissons en parlant de Don Cherry, et puis on n'a pas trop parlé avant ce concert-là, mais après, on était ensemble et on est toujours ensemble aujourd'hui. Là, au moment où je vous parle, je suis sûr qu'il est à côté de moi. Ouais.
0: Et alors, effectivement, vous l'ignoriez, enfin moi je ne le savais pas en tout cas, vous vous êtes retrouvés dans une même salle, probablement au concert de Don Cherry.
1: Incroyable.
0: C'était incroyable.
1: Ouais, le destin parfois c'est une boucle, enfin moi je vois ça comme une boucle.
0: Alors, Amit Drake, peut-être que pour un certain nombre d'auditeurs, c'est pas le nom qui viendrait immédiatement parmi les musiciens les plus connus. Je pense qu'on peut dire que c'est probablement un des plus grands batteurs au monde actuellement.
1: Ouais, c'est clair. Il a une dimension, il est humble, Amit, et il est toujours là. Et il suffit de l'entendre, de l'avoir entendu jouer pour comprendre.
0: Oui, de le voir.
1: De le voir jouer,
0: effectivement. Ouais. C'est quelqu'un qui a enregistré avec Michel Portal, le gratin. Il est sollicité pour multiples projets. Ouais. Il a le sentiment, c'est un sujet, je sais, qui vous tient à cœur, on a le sentiment que c'est quelque chose qui va au-delà de la musique. On parlait tout à l'heure du jazz comme manière de vivre, comme manière d'être, comme manière de se comporter. Je pense que lui, c'est complètement son cas.
1: Ah oui, c'est son cas. Et puis, pour Amit, c'est sa vie, quoi. Il est dans la musique tout le temps, 24 heures sur 24. Il est donc vers les autres, 24 heures sur 24. Vous pouvez commencer une conversation et deux ans après, la reprendre au même endroit. Et c'est pratiquement ça avec Amit. Je sais que je l'ai vu, des petits-enfants, quand il était à Brest, on a fait des concerts, lui donner un dessin. Et je sais que deux ans après, il se souvenait du dessin qu'on lui avait donné hein, quand il revenait. Donc Amit, il est vraiment dans le temps présent. Il est là, en fait.
0: Alors Amit Drake, c'est une grande figure de Chicago. Parlez-nous quand même un petit peu de Chicago, de cette scène que vous avez eu la chance d'approcher, donc dans le cadre effectivement des échanges pour l'Atlantic Jazz Festival, les ensembles Arch, Bridge, qui ont permis à des musiciens de se rencontrer. Chicago, c'est un des volcans du jazz
1: encore. C'est un des endroits pour la musique, pour le jazz en particulier, pour le blues, mais aussi le free jazz. On peut parler de l'AACM, l'Art Ensemble of Chicago, enfin tous ces gens-là sont là-haut, et puis les rencontres sont possibles. Et Hamid, il m'avait invité pour le concert anniversaire de Fred Anderson, qui est un des grands saxophonistes ténors avec qui Hamid a joué. Et voilà, c'était une certaine manière de rentrer dans cette communauté avec cette invitation, avec Hamid qui était là. Et
0: on est souvent surpris quand on voit les musiciens américains venir en France. On les adore, on les adule parfois. Ils ne sont pas si reconnus que ça dans leur pays. Enfin, certains sont obligés
1: de
0: se battre.
1: C'est sûr, même les conditions de concert ne sont pas tout à fait les mêmes qu'ici. Il n'y a pas d'intermittence du spectacle. J'ai joué dans des clubs où, à la fin du set, on passait le chapeau pour
0: payer les frais.
1: Voilà,
0: quoi.
1: Voilà. Mais pour autant, la musique, elle est à 200%. Et ils jouent comme si vraiment c'était important pour eux et c'était vital. Quoi.
0: Et beaucoup d'entraide aussi, c'est
1: une
0: famille.
1: Ah oui, c'est sûr, absolument. Ils s'entraident, c'est clair.
0: Vous êtes un musicien expérimenté, vous avez, comme on dit, de la bouteille, etc. C'est formidable de se dire qu'à tout moment de la vie, il peut y avoir des rencontres extraordinaires.
1: Bah oui, bien sûr. Bien sûr, quelle chance.
0: Et Hamid Drake, il a un peu changé votre vie.
1: Ah ouais, c'est certain. Il est toujours là, il a changé plein de choses, tellement de choses, Hamid. Il est tellement généreux. Enfin, voilà, ce qu'on a vécu, c'est... Mais c'est, quand je vous parlais de boucle tout à l'heure, c'est le fait d'avoir le souvenir que j'ai avec Hamid du premier concert, c'est retrouver dans un monde qui était le monde de l'enfance. C'était faire un voyage comme ça dans le temps et se retrouver. Et pour lui, il a vécu exactement la même chose. Et on a eu plein... On a joué un certain nombre de fois, on a fait des tournées, on s'est retrouvés et il y a eu plein de boucles comme ça qui sont revenues, quoi.
0: Je vous invite à écouter une autre figure de la scène de Chicago qu'on a eu l'occasion de voir à Brest au Vauban. Je me souviens notamment d'une fin de soirée où il jouait tout seul sur une chaise du Vauban et c'était extraordinaire. C'est Rob Mazurek.

0: Un morceau absolument incroyable d'un album inouï de Rob Mazurek, qui est une sorte, je sais pas, on pourrait dire presque une urne sonore funéraire pour sa mère, morte 2 mois plus tôt. Il entre dans un studio avec sa trompette, avec quelques percussions, des objets. Il a, sur des avions en papier, mis des poèmes. Et il crée un espace sonore dans le studio, probablement le temps de quelques heures d'une journée. Et bon, c'est totalement bouleversant. Hein. Ce morceau s'appelle Spark on the Horizon, une étincelle à l'horizon. Et cet album s'appelle Mother Ode 2013. Et là, on est quelque part entre le très concret du son et quelque chose qui est complètement éthéré en même temps.
1: Ouais, c'est certain. Et là, on se rend d'autant plus compte que la musique est un langage. Et là, Rob, il raconte vraiment beaucoup de choses. Et surtout, il joue avec le silence. Enfin, on sent que derrière le silence, il y a quelque chose.
0: Une présence, ouais, quelque chose certain. Qu'il cherche en tout cas.
1: Ouais, c'est certain.
0: Musicien extraordinaire, Rob Mazurek.
1: Quel personnage. Ouais.
0: Et quel personnage. Ouais, c'est sûr. On pourrait presque dire un personnage plus rock'n'roll que jazz.
1: Ouais, absolument, mais oui, mais entier en tous les cas. Il fait... ouais, pour moi, c'est un artiste entier.
0: Oui, ouais. presque punk d'une certaine façon.
1: Ouais. Mais oui, mais c'est tellement... Il est tellement rigolo, je trouve. Enfin, comment il marche, comment il se tient, comment il joue avec ses lunettes. C'est presque de la provocation, mais en même temps, il est entier, il est juste à fond dans ce qu'il fait. C'est juste incroyable, quoi.
0: Bah, il y a un souvenir brestois, il y a quelques années, au Macorlan. Il y avait une soirée, on va dire, un peu de gala, comme il peut y avoir dans le courant du festival. Et il était programmé en première partie. Mais je veux dire, que ce soit de gala ou quoi que ce soit, il a joué ce qu'il avait prévu de jouer. Et ben c'était d'une radicalité absolument... Et c'était magnifique, c'était d'une grande poésie. Quand on entend là ce qu'on vient d'entendre, qui est un hommage à sa mère disparue quelques temps plus tôt, le mot spiritualité nous vient forcément à l'esprit. Spiritualité et jazz, c'est un diapason ?
1: Oui... Mais écoutez, quand on est musicien, jazzman, improvisateur, à partir du moment où on commence à accepter le silence, qui fait partie du discours, dans le silence, on réfléchit à ce qu'on y met et ce qui est en place, en fait. Oui, évidemment, la spiritualité, c'est important, évidemment, mais nous sommes des êtres humains, donc on a besoin de se raccrocher, de croire à quelque chose, et même peut-être être dépassé par certaines choses qui existent malgré nous. Et je pense que la musique, elle a... Quand je dis que c'est un langage, mais c'est un langage qui peut faire passer beaucoup de choses, et je suis sûr qu'on peut... Il y a plein de choses qui existent grâce à... C'est un vecteur de communication et qui relie les hommes les uns avec les autres, mais en même temps, qui parle d'autres choses, qui peut parler d'événements ou des choses passées ou à venir, et on sent bien que c'est... Enfin, la clé pour moi, c'est le temps, en fait. On voit bien que ça raconte quelque chose. Là, en écoutant Rob, c'est quelque chose qu'il raconte, c'est sa vie. Et en même temps, quand on l'écoute, c'est une tranche de vie qui passe, et c'est un son, c'est une note, c'est un comportement, c'est une vie, quoi. C'est la vie, la musique, c'est la vie, quoi. Le son, c'est la vie.
0: Le mot spiritualité pour vous est très très important. Vous avez même poussé l'expérience beaucoup plus loin, c'est-à-dire de mêler la musique à autre chose. À des pratiques qui relèvent, alors je ne sais pas, de l'origine des arts martiaux, des choses comme
1: oui,
0: ça.
1: Est-ce
0: qu'on peut en parler un tout petit peu ?
1: Oui. Ouais, je pratique toujours les arts martiaux, notamment du Qigong, du Tai Chi aussi. Et il y a une superbe école à Brest avec Zhenping Su Guarzan, qui est
0: une référence internationale.
1: Référence, oui, mais c'est tellement une belle personne. Et j'ai eu l'idée à un moment, enfin, je pratiquais parce qu'un de mes élèves, qui était mon médecin de famille, un élève trompettiste, m'a recommandé de pratiquer pour être en forme. Évidemment, on parlait de la trompette, mais ce qui est important, c'est d'être en forme physiquement. Et du coup, on voit bien que dans ces pratiques-là, par exemple, du wushu chinois, des arts martiaux chinois, eh bien, ce qui importe la tête, c'est aussi important que ce qui importe le corps, en fait. Et voilà, quelques années après, après avoir rencontré Amit, je me suis dit, mince, il faut que Hamid rencontre Zhenping et que Zhenping rencontre Hamid et qu'on...
0: Lui ne pratiquait pas.
1: Ah non. Mais sauf qu'après, j'ai appris que comment Hamid pratiquait les arts martiaux, il fait du tai chi. Enfin voilà, pour sa batterie, il a besoin de choses, enfin de techniques, etc. Et du coup, Je me suis vite rendu compte que c'était la même chose. C'est la même chose que la musique. Le tai chi, c'est la même chose que la musique.
0: Alors, c'est le travail sur le contrôle ou le travail sur l'abandon?
1: Les deux.
0: Les deux.
1: La difficulté, elle est là. Juste l'équilibre entre les deux. Trouver cet équilibre. Savoir où on se trouve. Voilà, c'est juste ça.
0: Et réussir à le partager, parce que vous avez poussé le vice, si je puis dire, assez loin, ou le plaisir, le bonheur. Vous avez donné un concert à trois. C'était au Capucin, hein, où il y avait Hamid à la batterie, vous à la trompette. Et
1: Jean-Ping, voilà, c'est une danse martiale, en fait. Mais on a rejoué dans un festival il y a 2 ans. On s'est retrouvés en Lorraine pour jouer tous les trois. Et oui, c'est rentré aussi à ce moment-là du concert... dans une autre dimension. En fait, on rentre dans une dimension géographique, au niveau du temps. Il y a quelque chose qui se passe, qui est suspendu, et en même temps qui est pratiquement concret, qu'on pourrait toucher, que l'on partage. Une sorte de bulle comme ça dans laquelle on rentre et on s'exprime. Et du coup...
0: Est-ce qu'on peut dire que cette dimension spirituelle, religieuse, elle a traversé finalement toute l'histoire du jazz? Parce qu'on pourrait dire, la spiritualité, c'est relativement, enfin, dans la musique, c'est récent, on va dire peut-être les années 60-70. Ouais. En fait, non.
1: Ben non. Enfin, bon, voilà, les arts premiers, les hommes préhistoriques, sans doute qu'il y avait un côté évidemment rituel, magique, qui était associé à la musique. Alors, est-ce qu'on pouvait appeler ça la musique à cette époque-là? Je ne sais pas. En tous les cas, voilà, quelque chose qui est plutôt magique et qui renvoie à une croyance, à des choses comme ça.
0: Et on sait aussi quels sont les ponts entre la religion et la musique, le negro spiritual, le blues,
1: absolument,
0: et
1: oui,
0: puis le jazz qui en est complètement nourri.
1: Absolument. Et tout en étant, évidemment, une pratique très humaine. Et donc l'être humain a besoin de spiritualité, de s'exprimer, d'échanger. Sinon, au sol,
0: bien évidemment, sans prosélytisme. Hein, mais
1: absolument.
0: C'est quelque chose dont vous parlez volontiers aussi avec vos élèves, ou s'ils viennent vers vous et en parlent?
1: En tous les cas, j'essaye de faire en sorte que le silence ait sa place, et que la musique ait toute sa place. En fait, le rêve de moi en tant que prof, c'est de donner un cours sans rien expliquer.
0: D'accord.
1: Faire en sorte que musicalement, les choses passent, et puis voilà.
0: Ce qui veut dire vous expliquer très peu, et vous laissez
1: j'essaie
0: beaucoup faire.
1: J'essaie d'expliquer de moins en moins, et de faire en sorte que le moment du cours soit un vrai moment musical, de partage, d'ouverture, et de suspendu.

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1: Voilà, vous êtes sur Radio Neptune, et c'est Entre Deux qui touche à sa fin, Entre Deux avec Philippe Champion. Le trompettiste Philippe, nous écoutions à l'instant Bamba Way, qui est le travail, un des travaux que vous menez actuellement.
2: Oui, c'est ça, en trio, donc avec Laurent Lanuzel, qui était le musicien qui jouait du banjo dans les reprises de Justesse, et Aïcha Kara, qui est une chanteuse sénégalaise qui vient de s'installer il y a quelques années en presqu'île de Creuson.
1: C'est d'une force spirituelle, ouais, encore indéniable.
2: Oui, absolument. Ouais, en fait, Bamba Way, c'est aussi le nom du trio. Bamba pour Cheikh Amadou Bamba, qui est un religieux sénégalais qui a existé à la fin 19e et qui s'est opposé aux colonies françaises et qui a résisté avec beaucoup de non-violence et de bienveillance. En fait, il a réussi à être une voix qui est toujours aux États-Unis, par exemple. Il y a le Bamba Day, le jour de Bamba chez les Sénégalais, c'est quelque chose de très important. Et donc Aïcha, elle chante en Wolof, en sénégalais, donc la langue sénégalaise, et elle écrit les poèmes, et elle le chante pour Bamba. Il nous est arrivé en concert, quand elle ne sentait pas, elle n'était pas prête pour... C'est comme une prière, en fait. Un concert, c'est une prière. Et plus d'une fois, elle pleure à la fin du concert. Et ce n'est pas, absolument pas une mise en scène. C'est parce qu'elle croit à 200%, c'est ce qui lui donne la force de vivre. Et nous, on partage ça avec Laurent. Il nous est arrivé de répéter, de se retrouver pendant le confinement autour d'une table et de jouer. Et c'était juste des moments incroyables. Juste des moments incroyables.
1: Alors, vous évoquiez à l'instant, et ça sera l'un des derniers points qu'on évoquera, le confinement, la situation aujourd'hui économique, qui n'est d'ailleurs pas liée qu'au confinement. Il y a un certain nombre de paramètres compliqués qui rendent la vie des musiciens assez difficile.
2: Ah ben, ce qui est certain, c'est qu'il y avait avant, et puis il y a maintenant, donc quelque chose a changé. Et puis, mais pour tout le monde, hein, ça a touché la vie de tout le monde. Mais c'est sûr que maintenant, pour jouer de la musique, pour trouver les opportunités pour jouer, il faut prendre son bâton de pèlerin. Et puis, alors, est-ce qu'on est fait pour ça? Est-ce qu'on est plutôt artistique dans le travail de fond, ou plutôt aller sur le terrain avec une valise de représentants pour ça? C'est pas simple non plus. Donc voilà, on est tous un peu isolés les uns les autres. Faut qu'on se rassemble peut-être pour s'organiser, porter tout d'une seule voix et faire en sorte qu'il y ait plus de musique partout, parce qu'on s'est bien rendu compte pendant le confinement que la musique, ça manquait cruellement.
1: Eh bien, ce sera le mot de la fin. Merci infiniment, merci, Philippe Champion, d'avoir été notre invité à cette Entre Deux consacrée au jazz.

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0: quelque chose à te dire, un magazine proposé par Maxime Piollo, Jacques Arnol et Jean-Pierre Seguin, que nous retrouvons tout de suite.
1: Le Barbier de Séville de Rossini va être créé à Rome. L'œuvre est en concurrence directe avec d'autres ouvrages lyriques traitant du même sujet, et notamment le Barbier de Séville de Pesiello, pièce qui triomphe sur toutes les scènes italiennes. Rossini s'est entouré de toutes les précautions en requérant l'autorisation de Pesiello pour écrire sur le même sujet, puis en diffusant largement l'approbation de celui-ci. Malheureusement, ces précautions se révélèrent, comme celles de Bartolo, inutiles. Tous les amis de Pesiello étaient à Rome dans la salle le soir de la première et exercèrent avec un bel entrain leur talent de siffleur au moindre prétexte. Il est vrai que des circonstances malheureuses leur permirent de se livrer efficacement à leur entreprise de démolition. Une des cordes de sa guitare s'étant cassée, le ténor dut accorder sa guitare sur scène, et le baryton obligé de venir lui apporter un autre instrument en pleine représentation sous les éclats de rire du public. La cabale pouvait alors donner sa pleine mesure, ce qu'elle fit sans le moindre scrupule, et elle déroula ses fastes jusqu'à la fin du spectacle. Rossini se leva alors, haussa les épaules et disparut sans la moindre explication.